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Oui, nous allons prier le Seigneur. Ensuite, nous allons avoir un téléphone qu'on va former pour poser des questions. Et coupons nos têtes pour la prière. Père Saint, nous te glorifions de ce que tu nous as appelé des ténèbres à la lumière. Tu nous as appelé des superstitions, des traditions pour passer à la révélation du temps de la fin. Combien nous t'exaltons pour ce troisième exode en cours que tu nous as fait découvrir et embrater le pas, Seigneur, avec la parole révélée pour notre temps. Aide-nous, Seigneur, à continuer à marcher dans la lumière jusqu'à ce que nous devenions la lumière. Bénis tous les saints qui sont à l'écoute. Bénis mes collaborateurs qui sont au studio avec moi, notre frère Jacques, notre frère Jules. Bénis leurs membres de famille. Bénis aussi tous les membres du Temple des Aigles qui parlent leurs prières, leurs dîmes et leurs offrandes, supportent la diffusion de cette émission. Et pour éminence, Seigneur, sur les lèvres qui vont ouvrir et les oreilles qui vont écouter, et permet que nous ne restions pas dans un état de paralysie, mais que nous nous mettions en action pour Dieu et que nous puissions faire comme Abraham, sortir de Chaldée, sortir du milieu des païens, pour aller dans la terre promise par notre Dieu. Notre terre promise qui est la parole révélée, le Saint-Esprit de Dieu pour notre âge. Bénis tous tes élus dans cette zone et tous ceux qui nous écoutent dans le monde entier en cette heure. Au nom de Jésus-Christ, notre Dieu, notre roi, à lui seul la gloire et l'honneur, dès maintenant et pour toujours. Amen. Moi, encore salué dans le nom divin de notre précieux Seigneur, et sauveur Jésus-Christ. 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C'est 786 953 40 85. 786 953 40 85. C'est ça l'émission qui permet de poser n'importe question biblique sur n'importe sujet biblique. De Genèse jusqu'à l'Apocalypse. Nous pas limité à un seul sujet, mais on a toute la Bible devant. Donc, si y a un monde qui a une question,
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Voilà, nous voulons dire pour le moment que nous sommes à la fin des temps. Et à la fin des temps, la Bible te dit que la connaissance va augmenter. Parce que les dieux t'ont parlé à Daniel, t'ont montré Daniel les sept tonnerres, selon Daniel chapitre 12, et lui montré Daniel ses vérités. Et Daniel t'a pris plume pour l'écrire. Et lorsque lui prend plume pour l'écrire, sous le Daniel 12 verset 4, alors Dieu parlait à Daniel, il dit que depuis verset 1 à 4, dit, en ce temps-là, se lèvera, Michaël va lever, le grand chef, le défenseur des enfants de ton peuple. C'est pour une époque de détresse, telle que pas de jambes gagnées qui semblait à elle, depuis que la nation ait existé, jusqu'à l'époque ça. Dans le temps ça, monde parmi peuple, qui va trouver inscrit dans le livre de vie, il va sauver. Plusieurs de ça, qui dorment dans la poussière, de la terre va réveiller quelques-uns pour la vie éternelle et les autres pour la honte, éternelle. Ça qui est intelligentieux va briller comme splendeur du ciel. Et ça qui enseigne la multitude va briller comme des étoiles toujours à perpétuité. Ou même Daniel, kembe parole sa yo secrète et scellé livre là jusqu'au temps de la fin. Et plus, alors, dans la fin, hein, plusieurs va l'île et la connaissance va augmenter. Remarquez Daniel 12, verset 4. 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Connaissance l'ante scellé, parole vérité ça a été scellé. Mais il dit, dans la fin, hein, tiens ses secrets, ses paroles, jusqu'au temps de la fin. Et dans la fin, hein, il est dévoilé. Et comment Dieu dévoilé pour parole? Il dit là plus bas dans même Daniel 12 là, le verset 9 et 10, et l'homme dit, va Daniel, car ses paroles seront tenues secrètes et scellées jusqu'au temps de la fin. Plusieurs seront purifiés, blanchis et épurés. Les méchants feront le mal et aucun des méchants ne comprendra. Mais ceux qui auront de l'intelligence comprendront. Donc, remarquez ici, donc les paroles ça est révélé. Les vérités, ça a été dévoilé. Méchant, il y a là. Mais il n'y a pas comprendre. Mais ça qui est intelligence divine, il y a même, il va comprendre. Alors, monde qui est élu, bon Dieu va permettre qu'il comprenne. 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Et il y a une voix qui va crier dans le désert. Il va dire, mais, préparez le chemin du Seigneur. Ça, c'était pour première venue. Mais il y a une voix qui va crier pendant la nuit. Qui va dire, voici l'époux. Pour ça, elle va venir comme un bébé, dans une crèche. Elle va venir comme un époux, qui préparé pour aller pour prendre l'épouse. 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Nous voyons que, elle est prête pour le capable d'aller dans la gloire. 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

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Ça signifie Jean-Baptiste, son prophète, précurseur de la venue de Christ. 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Il dit, nous revenez à la Bible. Revenez à la parole de Dieu. Et Dieu lui-même, il va revenir à nous-mêmes. 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Nous tendons parler de Dieu. 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Il dit, nous prenons rencontrer l'Éternel. 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

0: 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Et ce soir, nous avons partagé le pain de vie. Permets, Seigneur, que ton peuple puisse encaisser ce pain et consommer ce pain et grandir par ce pain de vie. Car tu as dit, mange le petit livre, ce sera doux dans ta bouche, mais amer dans tes entrailles. Aide-nous, Seigneur, à recevoir la vérité, même si c'est dur, mais c'est pour notre édification et notre perfection. Bénis tous les saints du Temple des Aigles, bénis les collaborateurs qui étaient là avec moi, notre frère Jacques et frère Jules. Bénis aussi, Seigneur, tous les animateurs, les employés de radio qui facilitent la transmission de cette émission. Et contrôle ainsi sur nous. Oh, et protège-nous, Seigneur. Tous nos frères et sœurs qui sont dans les problèmes, aide-les à trouver des moyens de gagner leur pain quotidien et de vivre en sécurité. Au nom de Jésus-Christ, notre Dieu, notre roi, à lui seul la gloire et l'honneur. Dès maintenant et pour toujours. 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

0: 24h 124.
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2: En vérité, c'est un témoignage. Bonsoir tout le monde. Il est 9h16. Comment allez-vous? Souhaitez une dépassion très très bonne journée. Ici 13h20 à l'écoute, il est 9h16. On est content d'être avec vous, comme d'habitude. Merci pour votre écoute. Si on est de passage à Miami, on est sur WLQ Craig 1320 AM. Vous écoutez, 13h20 à l'écoute. Le salut avant d'aller à n'importe monde qui est intéressé, que t'as aimé faire radio. Relais direction 305-8-91-17-29, 305-8-91-17-29, pour capable gagner l'heure, ça. M'a rappelé que nous gagnons plusieurs jours, plusieurs heures, et dans différents jours. Donc, si seulement d'accord, composé 305-8-91-17-29, vous êtes capable choisir jour et l'heure et qu'a fort plaisir. Ici, c'est WC 13h à l'écoute. D'habitude, tous les samedis dans l'heure, ça, nous toujours présenter une émission qui relaie petit bal du samedi soir. 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

c'est un ami à nous, donc c'est un frère, donc son conseiller spirituel, donc à nous-mêmes. 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Donc, moi-même, j'ai eu une chance dimanche-là pour me faire parler avec la madame, malheureusement. Quelques jours après, la madame allait. René Souadioua, est-ce que nous là, nous connaissons d'habitude, depuis nous dans la fond, même là, c'est pas même volume, c'est pas même énergie, mais faut montrer moi avec là, ok? Faut montrer moi avec.

C'est ça. Il est 9h23. Pardon, 23 minutes. Dans n'importe si

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Bonsoir Roger, garçon, bonsoir à Pluviose Jean-Louis. 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Nous ne connaissons pas. Dieu seul qui connaît. Donc, c'est pour raison ça, nous devons marcher tout sauvé. Donc, on a continué à jouer de la bonne musique. Pour même, après appelons à 10h, c'est l'église Shekina avec Pasteur et Josué Louis. Et à 11h, c'est Duvertrand Deus, Papa Boncoeur. Oui, c'est son bon Papa Boncoeur. Quittez-moi profiter ça, le boss soit fait, qui c'est fanatique, Pam. Ou après, souvent, l'adresser la même, lui dit, sénateur, parce que rêve, monsieur, c'est pour le que. Ou d'Antino est donc son sénateur. 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Louiselle, moi salue aux amis. Donc, nous avons émission là. Louiselle, les amis, pas moins, qui est habitué à travailler avec nous dans l'élection, nous salue. Nous saluons Réginal, bons amis, nous avons eu la chance de rencontrer lui dimanche là, dans l'église Pasteur Morse. Et Réginal, c'est un auditeur malade de 13-20. Donc, monsieur, c'est fanatique 13-20, et puis monsieur déclaré qu'il est fanatique point tout. Monsieur était obligé de venir dans la cérémonie juste pour le rencontrer moi. Donc, c'est lui, nous connaissons West Palm Beach, West Palm dans Chonoua. Donc c'est Réginal à qui n'a dit bonsoir et nous saluer la toute famille madame qui sous radio. Bonjour Fel, Bishop c'est vous-même.

Bonsoir Taylor Lafaye. Bonsoir Jouran Chéri. Bonsoir Gouchen Bernard. Bonsoir Basile. Bonsoir William Jean-Louis Pouchon. Bonsoir. Bonsoir Madame Pouchon. Bonsoir Coach Ghana. Bonsoir Coach Kenol. Bonsoir Guy Thomas. Tous les vendredis soir, 10h-11h, sur cette même fréquence. Tendez Guy Thomas. Bonsoir Frère Bob. Bonsoir Antoine Faveur. Bonsoir Maître Prudent. Bonsoir Patrick Eliancy. Bonsoir et Franklin Geoffrey bien-aimé. Bonsoir Tony Jean-Ténor. Bonsoir Madame Farah Juste. Bonsoir La Luna. La Luna, elle est toujours branchée. Bonsoir toi. Bonsoir Osmond Odiram Batando Ofrem. Comment y est? Leurs alliés avant d'aller sont intéressés. Relais Radio A. Au 358 91 17 29. Émission spéciale pour notre bishop à nous, bishop Jean-Claude Dorville, qui est perdu, Madame Lee. Alléluia. Bonsoir Claude Dufresne. Demain matin, 4h, 6h. Et puis 6h, c'est Dr. Kidney Maxime. Gon dimension pour vivre dans l'évangile, faut gagner un garçon sous vous. Faut gagner une femme sous vous dans l'évangile. 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

0: Bonsoir Gary, Fabien. Bonsoir Sister Carole. Bonsoir Reine Marie-Lou Métellus. Bonsoir Docteur Marlène Dubois. Bonsoir Claude Dufresne. Bonsoir Bed Negro. Bonsoir Pasteur Jovenel Paul. Bonsoir Tipas, Gonel Joseph.
1: Alléluia.
0: Bonsoir Pasteur Josué, lui. Bonsoir Bishop Beautran, Jean-Baptiste. Bonsoir Bishop Jean Servant Dieu Josué. Bonsoir Frère Villa. Frère Rigor Alexandre, bonsoir. Bonsoir, Pasteur David Fradin. Bonsoir, Pasteur Pierre Dudas.

0: On s'offre un cœur qui sur Radio A. Bonsoir au Jim, t'es content au dimanche l'enfrem. 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Monsieur Wilner Louis-Pierre qui est sur Radio, nous saluons lui. 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On lance temps des radios ça souvent, salut madame Outo. 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On a continué. Est-ce que nous là? Au moins, trois appels. Au moins, fais-moi connaître. Est-ce que nous là? Au moins, dit, je suis des condoléances à la famille. Bishop Jean-Claude Deauville, bon, trois appels seulement. Non, donc, on n'aime pas exigeant. L'homme besoin pile mandé. Oui, allô, bonsoir.
1: Bonsoir, Ben.
0: Bonsoir, Rouge. Comment nous y est, ami Pam, frère Pam?
1: 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À part là, nous disons condoléances, parce que bon Dieu connaît tout ça qu'a fait sur la terre.
0: Oui, mon cher, t'es content au dimanche là? 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
1: 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On est connu tout bagage, parce que bagage est qu'à cacher. Et il faut faire la victoire et puis mettre une lumière pour clore tout bagage qui a passé.
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0: Bon, merci un peu, Rouge.
1: Yes, dans le couteau, et je salue toute la communauté, surtout pour les gens qui ont fait des vidéos et mettent des dons.
0: C'est vrai.
1: Et je salue avec toute la famille. Et puis.
0: Moi, je me suis rencontré. Dimanche, il y a plusieurs fanatiques qui étaient venus dans l'église Bishop Morse, juste pour te rencontrer. Malheureusement, je n'ai pas de prénom. Et je suis vraiment désolé. Tu as gagné plusieurs. Tu as gagné deux mesdames. Bon, les mêmes sont fanatiques, malades nettes. C'est mon Popano Beach, mais malheureusement, oublié non li. 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
1: John. Et pendant ce temps, sous-radio là, au bon sens, nous aimons parler de lui-même.
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0: D'accord. Eh bien, les frères, merci en pile.
1: Bon, ça bien fait à la donne.
0: Non, pas rien, c'est une émission spéciale pour Bishop Jean-Claude Dorville. Merci en pile, frère.
1: Eh bien, tout le monde qui vient, tout le monde qui vient, madame, pas mis les pieds gauche. Là.
0: Pas rien pour le frère.
1: Tout le monde samedi soir.
0: Qu'est-ce que là? Oui, allô, bonsoir, vous êtes deuxième ami, oui, bonsoir.
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0: Oui, c'est Bishop Nou qui perd du madame, lui. Bonsoir, vous-même, comment y est-ce?
2: Bon, non, très bien avec Jésus. Bien, on a salué, on a voyé un gros Corée-Léans pour toute famille, là.
0: Ça, c'est vous, frère Stéphane Oléus.
2: Oui, c'est frère Stéphane Oléus.
0: Content d'entendre, frère Pam.
2: C'est ton plaisir, hein?
0: Ouais, ça fait un plaisir, Esté. Donc, restez connectés avec nos frères, ok?
2: Et mais ok, d'accord.
0: D'accord, Zamim.
2: Ok.

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1: Il est 9h53 minutes.
0: Tu es tout.
1: Moins que 7 minutes, nous préalons. N'a quitté avec l'église Shekina de Miramar. Bishop Jean-Claude Dorville connaît. Il est le roi des rois, frère.

0: Bonsoir Pierre Narzon-Boliard. Bonsoir Evan Saint-Louis. Bonsoir Michel Willem.
1: 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C'est grâce à toi, mon Dieu.
0: Bonsoir Michel Love Connection.
1: Mais...
0: Bonsoir Gauthier, bonsoir Basile, bonsoir Tissoni, bonsoir France, c'est le bon Samaritain. Bonsoir Néné, jeudi.
2: 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Il est le Seigneur.
0: Bonsoir Elisabeth Gentille.
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0: Oui, allô, bonsoir.
3: John.
0: Oui, frère.
3: Moi, je suis allé encore. Bon, mon message passé. Je fais tout peuple haïtien qui a écouté l'émission. Et nous avons fait le bagage pour nous faire. Ni qui dit garçon, ni qui dit fille. Pensez à la mort, ok? Pensez à la mort. Nous pas rien sous terre. Toujours pensez ça.
0: Wow.
3: Pensez ça. Nous pas rien sous terre. Pensez à la mort, ok?
0: Bel point, frère. Merci en pile.
3: Partagez avec tout le monde qui a porté l'émission.
0: C'est ça, Ougie. Merci en pile.
3: Respect.
1: Il est ma source d'inspiration.
0: Malé, oui, là. M'a cassé rendez-vous avant demain après-midi. Sur Radio ça.
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0: Leurs alliés avant d'aller sur Internet serrer les radios.
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0: Je dois passer bonne nuit, t'es arrêté sur Radio A, parce qu'il y a plusieurs belles émissions qui derrière. À 10h, Shekina de Miramar, à 11h, et Papa Bon Cœur. Minuit, c'est Pasteur Arrigan. 1h, c'est Bertoni, Tek Tegedek, Crampile Compas. À 4h, c'est Henri-Claude Dufresne. 6h, et Bishop Kedner Maxime. 7h du matin, c'est Pasteur David Fradin. 8h, c'est Missionnaire Red, à qui n'a dit bonsoir.
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0: Rédé sur Radio à Malé. Besoin de parler avant, c'est 305. 390. 65. 63. Bonsoir, Jorène Chérine, allez. L'accueil Jorène tous les samedis. 2h et 3h.

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0: 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C'est ça qui gagne une adoration. 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C'est pas une musique rapide, mais c'est un sacrifice de louange. Souvent que nous offrons, justement, une bagarre que nous sentis, nous prenons le goût de louer. Même gens que nous chantons, même gens avec le psaume 100, entrer dans ses portes avec des louanges, dans ses parvis avec des cantiques. Célébrez-le, bénissez son nom, car l'Éternel est bon. Sa bonté dure toujours et sa fidélité de génération en génération. Écoutez, ça ne veut pas dire que vous ne vous sentez pas mal, non? Il y a des circonstances qui fait face à lui. Ça conduit justement, c'est-à-dire que nos magnifiques présence de Dieu. Mais c'est normal. Dans 1 Chronique chapitre 16, il dit « Rendez à l'Éternel gloire pour son nom. Apportez des offrandes et venez en sa présence. Prosternez-vous devant l'Éternel avec qui ça ? De saint ornement. » Donc, mes chers amis, adoration, c'est... 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Ça a reflété une générosité de Jésus-Christ pour adorer, bon Dieu. Le mot adorer, bon Dieu, c'est un verbe. Son verbe d'action, ça signifie rempli d'amour, agenouillé, prosterné. Donc, mettons au nom admiration devant la beauté du Seigneur. La louange, plus que chanter de belles chansons chaque dimanche. Mais c'est plus que, c'est pas un instrument de musique que lié. Donc, adoration sont véritables. C'est cœur qui a soupiré pour nous adorer en tout temps. De toutes les manières. Et avec tout nous-mêmes pour nous mettre ensemble. 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
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Vous, ne vous appartenez pas à vous-même, car vous avez été racheté à un grand prix. 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C'était avec nos frères, nos pasteurs Josué de l'église Shekinah de Miramar.

En somme, le caractère de Christ se résume en ce que la parole de Dieu appelle le fruit de l'esprit. Le Saint-Esprit se manifeste en nous à travers l'amour, la joie, la patience, la bonté, la bénignité, la fidélité, la douceur, la tempérance, selon Galates 5, versets 22-23. 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Le sujet que nous allons parler aujourd'hui, c'est le caractère. 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
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Mais avant de partir, comme d'habitude, je vous laisse avec ce verset de méditation pour la semaine, c'est-à-dire pour cette semaine, que nous trouvons dans Philippiens 2, versets 4 et 5, en français et en créole, on va lire pour nous. Version française l'a dit, que chacun de vous, au lieu de considérer ses propres intérêts, considère aussi ceux des autres. Ayez en vous les sentiments qui étaient en Jésus-Christ. Ça, c'est version française. 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En sorte, chers auditeurs, auditrices, nous pralé, m'ap quitte nous là avec la paix de Dieu. Toujours été en communion avec Christ. Passez une bonne semaine. Ah ouais, semaine prochaine, Dieu voulant. Que Dieu vous bénisse tous et vous garde.

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0: 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Mais de chacun de nous, respect l'un pour l'autre. 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Lui fait 11 et 9 minutes. 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
2: 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Pour le témoigner. Si nous avons l'amour pour Jésus-Christ de tout que nous avons confessé, toute force de nous être. Oh, je dis à chercher-le, confesser. Et servi-li. Servi-li. En le servant. Après que Pierre ait confessé à trois reprises son amour pour Jésus, le Seigneur lui enjoignit à trois reprises le servir. Père. Père, ses brebis et ses agneaux. Non pas le battre, ni le distraire. Comprenez? Et souvent, même doucement, pense au bébé, pense à l'agneau. C'est preuve qu'il y a mon Jésus-Christ. L'amour Jésus-Christ, son bâti essentiel, c'est l'essence. L'indispensable pour l'homme. 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Oh, si vous avez l'amour, bon Dieu, vraiment, l'a illuminé dans la vie. 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L'a clairé dans la vie. 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
3: Voilà, merci bien. Comment nous y est? Est-ce que nous en forme? Nous sommes 13-20 AM tous les dimanches matin. C'est bon chaud, c'est sensation qu'on pas avec Bertoni Digitech ou même qui branche. Comment nous est-ce que nous en forme? Mm-hmm. Nous avons entré dans le studio là et nous pouvons le déposer pour tout un ami qui branche ensemble avec nous. Je pense que nous pouvons passer un bon petit moment accompagné Bertoni Digitech. Nabdou a été branché, a été connecté. Nous allons faire un petit retour avant d'entrer dans le live view. Et puis, nous allons retourner dans quelques secondes. Merci à tous nos amis qui branchent avec nous. Comment nous est-ce que nous sommes en forme? Pablo, le téléphone, nous c'est 786-488-0747, 786-486-1823. Et nous allons saluer M. Francis. Et après, nous allons saluer aussi Mme Léger qui branche ensemble avec nous. All right? Et puis, bonne écoute.
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Gabriel. Tac, tac, allez. Le bon vieux temps, hein. Hommage à compas direct. Papa, M. Bertone, digitec, hein, tac, tac, allez. Ça, c'est version live, on fait attention. Merci à M. Sounet, du Sud-Ouest. Salutations aussi à M. Harry Brice.

0: Merci bien, Géraldine. Que dis-nous ça, on a fait un petit bac. Son petit bac, on a fait tout petit. On a pas pensé toujours avec Abertoni Digitech,
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0: Merci bien, petit bouchon. Bon bagaille. Aïe, aïe. Digitech. Achille.

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Tcha, tcha, tcha. Salut aussi à monsieur Francis.

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0: On allez, on allez.
2: La difficile de Pétionville.
0: Bien sûr, live, Tech Tech Tech. Aïe, aïe, aïe.

Continua, Jeca, Jaque. Merci bien, madame Darlene de Vieux Miramar. Digitec, quoi, fait pas la vidéo.

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1: Voilà, et nous sommes passés un petit moment rétro live, c'est toujours live, oui. Avec Bertoni Digitech, bon, pas de penser ça, non? Et c'est pas des petits messages, non, moi je viens là, pas de penser ça. Bat fait pour ça, mais moi je viens un petit message, m'a dit merci bien. Et il y a mon qui était bien joy, petit moment ça. On a les noms. Nous voilà entrer dans la version, dans l'autre version là. On a les là.

La colle, l'ambiance live, la colle. Bon, nous, Capio, nous avons un groupe ça, oui. Ça, c'est Tielo. Avec Jean-Max Valcourt. Ambiance live. Achive Digitech, tech, tech, tech. 13 mai à l'heure. Tout doit réserver. Avec Élise, en Marie Léger, bonne écoute, hein. Bonjour. Comment est-ce en forme? Bien, tu vois.

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Bonjour Heidi, Heidi Massin, bonne écoute. Le 746-442-2057, c'est là pour entrer en contact avec nous. Amis qui soulignent pour petit patience, moi, message ou et n'a pas petit patience avec nous là. Parce que nous avons un studio à vous contre nous. Mm-hmm. Et monsieur me dit, Digitech, fait le jeune archive ça. Bon, bah, va faire comme ça, non, bah, et... Tu mets en forme, moi jeune message ou, et puis, ou même qui branche, ou pas besoin d'hésiter. Ou sous 13-20 AM, avec Bertoni Digitech, Tech Teredec, nous pote ambiance en bas ou. Nous pote ambiance en bas ou, chaque dimanche matin, c'est comme ça nous fait. C'est comme ça nous fait, nous entrons dans l'archive, nous là, nous cherchons quelques petits bails pour nous porter bas ou, pour nous faire relax, ensemble avec nous, dimanche matin. Et puis, on nous connaît, nous avons un cocktail créole là tout, et à partir de 3h. Nous avons un petit Bertoni Digitech 786-488-0747. Tech Teredec de Miami, ambiance live. Allez. Kazakh Experience. Alita. Musique de System Ben. Qui est adapté par Kazakh Experience. Et l'enregistrement s'est fait par Bertoni Digitech. Allez.

0: Alain François.
1: Noël Rob.
2: Alain Wesseline. Voilà, belle ou belle, Baba.
3: Mono Cavio. Ça, c'est Kazakh Experience. Toujours la voix d'Exilio.

bien en forme. Bonjour à Caroline Marjouy. Bonjour à Chantal. Bonjour aussi à la docteur Marlène qui est branchée avec nous, qui est grand patronage émission ça même.

0: Salutations à Michel en connexion, enfant en forme. Bonjour à papa Jim. Hein? Bonjour à Bossier aussi.
1: Bonjour.
0: Ici 13 VRM. Hein?
2: C'est vrai, oui. Souffrir, oui.

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0: Bien, ça live à Kazakh Experience, c'était le bon vieux temps. La réception s'est faite par Bertoni Digitech, monsieur 13-20 AM, tous les dimanches, ambiance live. Nous portons le baou la caillou. Ça, c'est Kazakh Experience. Avec la voix de Thielo.
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1: Merci bien. Soumiki, merci à Géraldine et Gerda qui t'aiment demandé musique ça. Il y a une dame de musique, mais qui je reviens vers toi, Seigneur, avec Barry Volley. Barry Volley. Oui, je reviens vers toi. 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Bon week-end. 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Attention. Saute mange un petit poule. Et reviens vers toi, Seigneur. Le roi Henri Claude.

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Dépôt. Ce qu'on parle, c'est que c'est bien. Digité. Merci bien à Kaline. Moi, je viens de mettre 100 jours la belle Kaline. Très, très, très, très belle.

Allez, voler, Marie, voler, Marie, voler. Suite, Mickey. Vous savez, avec la belle Kaline, il va jouer. Sans oublier Chanchan Chantal. 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Attendez.

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0: Ben si bien,
1: Gardez la mi-cal.
0: attendez, va faire ça, va faire ça, va faire ça, va faire ça. On va rappeler comme ça, non? Nous, on va rappeler comme ça, et moi, j'ai un vague qui est tombé là, et tu peux faire un vague, moi, là. Et on va faire ça, non? Mais t'es si tellement, t'apprends l'autre bagaille. Ok. Allez là, non? Ok, voilà, et nous voilà passer un petit publicité là, et puis on a pour retourner. Ou sous 13-20, ok, nous j'en ai, ok, nous elle est là, nous prenons la talée pour mon yo, et puis on a pour retourner dans quelques secondes, ou sous 13-20 AM, avec Bertoni Digitech, Tech Teredec de Miami, ambiance live, le président de Nightclub, 786-488-0747, c'est la seule façon de rentrer en contact ensemble avec nous.
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1: 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Représente, Dieu en

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se passer avec un... les premières phases de l'émission. Nous allons entrer dans un dernier logique là. C'est cocktail créole là qui va commencer à aller. Il y a des amis qui tapent écrit moi qui cliquent de mon petit jean tight dans la radio ASOE. Merci bien à ça qui est vini, ça qui est à peine vini tout dans la radio. Merci à nous toutes. Revenons en pile. On va passer à l'autre phase émission. Cocktail créole là. Bon, ça va être enjoy le moment nous sommes passés ensemble. Toujours qu'un délai.

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0: C'est bien, et nous sommes en train de système Ben qui sont en effet final là pour nous. Et puis nous allons retourner là pour une motivation.
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0: 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Bon, même qui ont publicité dans un effet, si vous avez un spot là, vous n'avez pas besoin d'inquiéter. Vous pouvez mettre en train de contact ensemble avec vous et puis on a plaqué, on a déplamé un petit bouchon.
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0: c'est bon. Bon, voilà. Si à mon niveau, vous allez, vous allez ça, hein? C'est des petits bouchons, c'est des petits bouchons. Calvas là, c'est ça, c'est des petits bouchons. On est vous et saluez aux petits bouchons.

Est-ce qu'il n'y a pas de possibilité là pour nous attendre de voir le roi Henri-Claude? Parce qu'il y a un petit problème là. À présent, il faut dire le roi Henri-Claude.

0: Ja.
1: Ik giet de conduit à la rime.
0: En tout cas, le one is glow dans Digitech avant.

0: Bonjour à Dottie à Marlène. Bonjour, bonjour, bonjour. Bonjour à la belle caquette.
1: Chérie, que ma belle deux.
0: Bonjour à Kaline, bonjour à ma jolie.
1: Je ne pas gagné courage. Au moins, si vous jamais.
0: Une salutation spéciale à ti, maman chérie.
1: Je ne pas manger.
0: Ça lui dit pour me relayer la petite maman chérie.
1: Tous les soirs.
0: Belle petite maman, bonjour.
1: Dormir.
0: On écoute, hein.
1: C'est
0: la bonne marchandise.
1: Ma paix, songer.
0: Ici le maestro.
1: Il veut, bon Dieu.
0: Le maestro international. Tony Digitec.
1: Si
0: je dis à nous pas gagner roi ensemble avec nous, mais il y a un studio quand même. Parce que c'est gagner la mort. On va dire le roi Henri Claude.
1: Mais on
0: joue.
1: Ma varie,
0: radio sensation qu'on parle ensemble.

0: 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Animation Bertoni Digitech et le roi Henri Claude. Matin, nous n'avons pas gagné roi Henri Claude ensemble avec nous, mais nous dans le studio quand même.
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0: en pire. Tout un staff là mettait tête ensemble pour nous dire Henri Claude, condoléances.
1: Mais aujourd'hui, ma varicienne, au moins si vous, j'aimerais même. Si vous dites oui, je serai.
0: Merci la belle Kaline. Oui, c'est vrai, message.

La Tendresse, capitaine de radio, et nous a dit que la Tendresse, quelle affaire. Mesdames, vous avez joué à radio là. Vous n'avez pas que mesdames, vous avez joué à plus ça, et fanatique musique ça, contenez-vous même.

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Ça, c'est Ezio. Je vous l'ai. Salut à la belle Moniz.

Bonjour à Madame Claire Mise. Different. Bonjour à Marie Léger. Bonjour à Docteur Malène qui mange avec nous. 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Il est à peine 3h41 et quelques secondes. 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

0: nous prêt pour monter mon famille.
1: C'est parti causer. C'est bien à droit. Chantal, bonne écoute. Donc si c'est pas des zombies, hein, ça fait plaisir quand même. Content ça, pour moi qui j'aime mon apprécié musique ça. Bonne écoute, hein, à tous nos auditeurs. Et Thérèse, mais aussi, hein.
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2: Voilà, merci bien à tous les amis qui t'es branché, qui t'es connecté ensemble avec nous. Rendez-vous, c'est pour l'autre week-end. Ciao, ciao, ciao. Moi, même en ville. Nous connaissons pas bien l'opportunité pour nous attendre le roi Henri-Claude avec nous. À cause de M. Guénamor. Et nous, tout en radio là, dans tout son staff là, nous dit Henri-Claude, condoléances. Et puis rendez-vous, c'est pour l'autre week-end. Ciao, ciao.

0: Après quelques heures de souffrance, la première dame de l'église Family de Deerfield Beach a rendu l'âme. Oui, elle est partie pour l'éternité bienheureuse. Vraiment, la mort a des rigueurs à nul notre pareil. Mais pour ceux qui meurent en Jésus-Christ, la mort, c'est une victoire.
1: Cette pénible et douloureuse circonstance, nous voulons ensemble d'une façon spéciale à son époux, notre ami frère, Bishop Jean-Claude Deauville, le pasteur titulaire de l'église La Famille de Deerfield Beach, en collaboration avec pasteur Jocelyn Siméon. Donc, nous voulons ensemble à ses enfants, à ses frères et sœurs, à ses cousins et cousines, ses neveux et nièces, à ses proches parents et amis, d'une façon spéciale aux chrétiens de l'église de Deerfield Beach, chrétiens de l'église. L'église chrétienne Balafra de Pompano Beach, chrétienne de l'église des dieux des élus de Brooklyn Park, sous direction Bishop Frida Jason. Condoléances également aux chrétiens de l'église chrétienne Balafra de Boynton Beach, de Pompano Beach. Condoléances à Docteur Idamon Saint-Jean, à Pasteur Rachel Boss, à Madame la secrétaire des églises chrétiennes Balafra, Madame Martine Pierre. Condoléances aux membres du collège des bishops, à J. Bishop Peter Fissiemos, Bishop Joseph Terlin, Bishop Hilaire Louis-Jean, Bishop Fisbert Richardson, Bishop Ramnef Lejeune, etc. Encore une fois, nos condoléances vont à Dr. Idamant Julien Saint-Jean, pasteur titulaire de l'église chrétienne Balafra de Boynton Beach. Enfin, à tous les proches parents et amis que ces deuils affligent. Les funérailles de la très regrettée, la première dame de l'église, la famille de Deerfield Beach, seront annoncées ultérieurement. Information, vous n'avez qu'à appeler Archbishop Peter Fissiemos dans 954-274-4826, Pasteur Jocelyn Siméon, 786-356-0075, Gabriel Roy Henri Claude Dufresne, 754-423-8740, Gabriel Bishop Frisbert Richardson, 754-214-4305.
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5: Et sachez que je suis Dieu, je domine sur les nations, je domine sur la terre. L'Éternel des armées est avec nous, le Dieu de Jacob est pour nous.

Mon âme bénie éternelle et tout ce qui est en moi béni ton saint nom. Oui, Seigneur. 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Entouré, gardez-le parce que c'est lui-même qui est là. Qu'a voulu tout le monde monter. Merci, Seigneur, pour force et courage que vous baillez. Oua, Henri Dufresne. Merci, oui, Seigneur. 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dans les bouches pour nous parler, dans l'intelligence, pour nous comprendre, ça va passer, tout en Haïti, nous va connaître nous fait noir. On fait noir nous, on a blackout, nous va connaître rien. Toujours fait noir. Mais nous-mêmes, Seigneur, on s'est saoulé, on a clairé nous. Yes, c'est la lune, on a clairé nous tous, Seigneur. Pendant ce temps, on a parlé à Seigneur, à des gens qui sont malades d'hôpital, Seigneur. On a laissé nous, la caille, nous sommes tête en bas. Mais nous connaissons des pour qu'on est côté nous. On a prié nous, on a qu'aimé nous. Yes, tout va bien. Merci, au nom de Jésus qui vit et qui règne au siècle des siècles. Amen.

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croyant en Jésus, oui, croyant en lui. Ne t'irrite pas contre les méchants. N'envie pas ceux qui font le mal, car ils sont fauchés aussi vite que l'herbe, et ils se flétrissent comme le gazon vert. Confie-toi en l'Éternel, pratique le bien, et le pays pour demeure, et la fidélité pour pâture. C'est de l'Éternel tes délices, et il te donnera ce que ton cœur désire. 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Recommande ton sort à l'Éternel, mets en lui ta confiance et il agira. Il fera paraître ta justice comme la lumière et ton droit comme le soleil à son midi. 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Garde le silence devant l'Éternel, espère en lui. Ne t'irrite pas contre celui qui réussit dans ses voies, contre l'homme qui vient à bout de ses mauvais desseins. Laisse la colère, abandonne la fureur. Ne t'irrite pas, ce serait mal faire. Car les méchants seront retranchés, et ceux qui espèrent en l'Éternel posséderont le pays. Éternel, défends-moi contre mes adversaires. Combat ceux qui me combattent. Saisis le petit et le grand bouclier. Élève-toi pour me secourir. Brandis la lance et le javelot contre mes persécuteurs. Dis à mon âme, je suis ton salut. 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
0: Mieux vaut le petit juste que l'abondance de beaucoup de méchants, car les bras des méchants seront brisés. Mais l'Éternel soutient les justes. L'Éternel a fermé les portes de l'homme et il prend plaisir à sa voix. S'il tombe, il n'est pas terrassé, car l'Éternel lui prend la main. J'étais jeune, je vieillis, et je n'ai point vu le juste abandonné, ni sa postérité mendiant son pain. Toujours, l'Éternel est compatissant et il prête, et sa postérité est bénie. La ramasser, la laver, quel que soit le monde, de vous croire dans lui, ou pas périr, et puis vous avez bien la vie éternelle. Bonne message là, pasteur Rubin, s'il vous plaît, bonne nous lire. Écoute ma prière éternelle et prête l'oreille à mes cris. Ne sois pas insensible à mes larmes, car je suis un étranger chez toi, un habitant comme tous mes pères. Détourne de moi le regard et laisse-moi respirer, afin que je m'en aille et que je ne sois plus. Aide l'Éternel te délice, il te donnera ce que ton cœur désire. Recommande ton sort à l'Éternel, mets en lui ta confiance et il agira. 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L'Éternel a fermé les pas de l'homme et il prend plaisir à sa voix.

Éternel est ma lumière, mon salut, depuis où ai-je craint. Éternel est le soutien de ma vie, depuis où ai-je peur, Dieu fidèle, Dieu capable, Dieu souverain. 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Un coup de méditation. Là, nous lisons Matthieu 15, verset 21-28. Parlez-nous de la foi. La foi, c'est une âme puissante passer tout obstacle. La foi, c'est une assurance. Un obstacle, ou qu'à joindre un travail ou une maladie qui a persécuté. Un découragement, une tristesse, dans la mer rouge, dans Joudin, dans Citène, dans Jéricho, Goliath, qui a campé devant. 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

Éternel, Dieu trois fois saint, Papa, nous qui dans ciel là, nous bénissons, nous exaltons, nous glorifions et nous magnifions nos précieux. Nous disons merci, Seigneur, pour tout ce qu'on fait pour nous et tout ce qu'on continue à faire. Nous disons merci, l'Éternel, roi des rois, nous levons Henri-Claude, du frère devant trône de nous, avec ministère radio, Kobali et Kodiré vers l'Éternel. Nous bénissons pour programme ça, l'Éternel, grand Dieu. 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Nous demandons au Seigneur Jésus de Nazareth tout ça que vous faites pour lui, que vous faites multiplier pour l'Éternel. Papa, nous demandons tout le monde qui va en annonce, on réclame un programme ça à l'Éternel de trois fois cinq. Qu'on a béni au Seigneur, béni au l'Éternel de trois fois cinq. Nous demandons une faveur spéciale pour vous-même, l'Éternel. Chaque l'église qui est en réveil à fait, nous demandons béni en abondance, l'Éternel de trois fois cinq. Chaque bishop, chaque pasteur, l'Éternel de trois fois cinq. Nous demandons béni en abondance, l'Éternel grand Dieu tout-puissant. C'est vous-même qui dites tout ça que nous demandons. C'est ça qu'on fait. Et nous demandons ça comme ça. Au nom de Jésus de Nazareth. Amen. Oui.

Dieu, mon Dieu, donne-moi la sérénité d'accepter les choses que je ne peux changer. Le courage de changer les choses que je peux. Et la sagesse d'en connaître la différence.

0: Après quelques heures de souffrance, la première dame de l'église Family de Deerfield Beach a rendu l'âme. Oui, elle est partie pour l'éternité bienheureuse. Vraiment, la mort a des rigueurs à nul notre pareil. Mais pour ceux qui meurent en Jésus-Christ, la mort, c'est une victoire.
1: Cette pénible et douloureuse circonstance, nous voulons l'envoyer d'une façon spéciale à son époux, notre ami frère, Bishop Jean-Claude Deauville, le pasteur titulaire de l'église de la famille de Deerfield Beach, en collaboration avec pasteur Jocelyn Siméon. Donc, on l'envoie l'envoyer à ses enfants, à ses frères et sœurs, à ses cousins et cousines, ses neveux et nièces, à ses proches parents et amis, d'une façon spéciale aux chrétiens de l'église de Deerfield Beach, chrétiens de l'église, chrétiens de la foi de Pompano Beach, chrétiens de l'église des dieux des élus de Oakland Park, sous direction Bishop Frida Richardson. Condoléances également aux chrétiens de l'église chrétienne de la foi de Boynton Beach, de Pompano Beach. Condoléances à Docteur Idamon Saint-Jean, à Pasteur Rachel Boss, à Madame la secrétaire des églises chrétiennes de la foi, Madame Martine Pierre. Condoléances aux membres du collège des bishops, à J. Bishop Peter Fissiemos, Bishop Joseph Eterlin, Bishop Hilaire Louis-Jean, Bishop Fisbert Richardson, Bishop Rabnef Fleury-Jeune, etc. Encore une fois, nos condoléances vont à Docteur Idamon Julienne Saint-Jean, pasteur titulaire de l'église chrétienne Balafa de Boynton Beach. Enfin, à tous les proches parents et amis que ces deuils affligent. Les funérailles de la très regrettée, la première dame de l'église, la famille de Deerfield Beach, seront annoncées ultérieurement. Information, vous n'avez qu'à appeler Archbishop Peter Fissiemos dans 954-274-4826, pasteur Jocelyn Siméon, 786-356-0075, Cabrillé Roy Henri-Claude Dufresne, 754-423-8740, Cabrillé Bishop Frisbert Richardson, 754-214-4305.
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en aller, nous pas voulu rester ici. Bonjour à toutes et à tous. Bon dimanche matin, bon réveil, bonne écoute. Et vous écoutez Écho du Réveil sur WLKY 1320. Écho du Réveil, émission pour là, émission pas capable. Chaque samedi, chaque dimanche matin, dans l'heure, ça y est, c'est Écho du Réveil. 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Mais pas oublier, monde qui réellement dans Jésus-Christ, la mort son victoire liée pour vous. 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La paix, bon Dieu, avec nous. Quant à vous, amis, nous, messieurs et madame, pasteur Thomas Saint-Ilus, on est dans l'église que l'a dirigé dans l'Odéaïl, l'église évangélique baptiste de la paix. Bon Dieu, bénis-nous. Bon Dieu, gardez-nous. Bon Dieu, protégez-nous à tous les points de vue, dans toutes circonstances. Je veux également à pasteur Pierre Estalin, la belle mou. Comment y est, mon frère? Courage, il y a un temps pour tout, sous le soleil. Et quand Dieu, c'est l'émission pour là, l'émission pas qu'à attendre. Nous disons encore une fois bonjour à madame Main, bien sûr, qui a écouté le programme là. Quand il y a une semaine, ça n'est pas dans le téléphone, il n'est pas parlé. Et nous déjà connaissons ces circonstances là. Et nous disons, mais écoutez-nous, nous là. Toujours bon petit col pour faire nous connaître que ou là tout. Vous écoutez Côte du Réveil, émission pour là. La famille Telfort, famille Alexandre, dedans l'Odéaïl. Ah maintenant, dedans Hollywood, nous disons tout le monde ça, condoléances. Monde qui croit dans Jésus, monde qui a servi Jésus. La mort, c'est un gain.

s'en vont d'une façon particulière à son époux, Monsieur Savra Telford, vivant à Hollywood, Florida, à ses enfants, Madame Micheline Schall, née Fénélus, à Ritane, Alexandre, à Michael, Alexandre, à Madame Maclean Misha, née Telford, à Jackie et Chanel Telford, condoléances à Chatrice Jeune, née Telford, à ses 19 petits-enfants, et spécialement à Fedrine, Samia, Anaya, David, Navia, à Nicolas, Grace, Nika, Abby, Stéphanie, etc. À ses frères et sœurs, Jackie, Marie-Claude, Guyland, Louisias, Alexandre, à ses multiples neveux et nièces, Rose Nadine, Lens, Domaine, Diejus, Fennel, Eustache, Bartholdi, Félicienne et Mendy. Condoléances à ses nombreux cousins et cousines, Christian, Vélina, Ojasma et Mani. À ses beaux frères et belles sœurs, Jean-Claude, Mérinor et Lydia Telford. À ses beaux fils et belles filles, Feto Bellevue, Franz Jeune, Mireille Alexandre, Suffren, Lovely et Justine. À tous les parents et amis que ce deuil afflige, d'une façon spéciale, à Nicolas, Antoinette, à Madame Océanie, alias Sous, Madame Diani, aux frères et sœurs des églises chrétiennes de la Nouvelle Alliance et l'église Elim, dirigée par les pasteurs Chama et pasteur Raymondville, église située à la 118-43 Nord-East 2e Avenue, Miami Garden. Enfin, aux familles Telford, Alexandre, Bellevue, Raymondville, Chamin et Jeune. La dépouille de la très regrettée, Madame Agnès Telford Alexandre, alias Tiane, sera exposée le vendredi 11 septembre 2026, de 6h à 9h du soir, à Greater Miami Church of God, située au 1695 Opa-Locka Boulevard. Et les funérailles seront chantées le samedi 12 septembre 2026, à 10h du matin, à l'église Baptiste Bethel, situé au 176-01 Nord-Ouest, 2e Avenue, Miami Garden, Florida. Le convoi partira pour se rendre au cimetière Vista Memorial, 14200 Nord-Ouest, 57e Avenue, Miami Lake, Florida. Après les funérailles, une réception se tiendra à l'église Baptiste Bethel, toujours au 176-01 Nord-Ouest, 2e Avenue, Miami Garden, Florida. Que l'âme de la très regrettée, Madame Agnès Telford Alexandre, connu sous le nom de Titiane, repose en paix et que la pierre lui soit légère. Information 305 709 89 73 305 216 93 89. Que l'âme de la très regrettée Madame Agnès Telford Alexandre, connu sous le nom de Titiane, repose en paix et que la terre lui soit légère.

0: Encore une fois, condoléances à la famille d'Anville.
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0: Condoléances aux chrétiens de l'église, la famille de Diffil Beach. Condoléances aux chrétiens de la... des églises chrétiennes par la foi sous belle direction. Archbishop Peter Fissien Moss et sa fille, Madame Poste Rachel Moll. Rachel Moss, courage.
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0: Une façon spéciale à madame, la secrétaire.
1: Je m'avance.
0: Antine Pierre.
1: Oh, Dieu.
0: Madame Pasteur Bishop Peter Fissier Moss. Bon courage, ma soeur.
1: Conduis,
0: que le Seigneur te protège.

0: Amen.
1: Capitaine Walt chante encore une fois pour faire plaisir à tous ceux qui nous écoutent ce matin. Et tout souvent, monde qui partit pour l'éternité bienheureuse. Oh, yes. Allô, allô, allô, bonjour.
2: Bonjour, bonjour, bonjour, bonjour.
1: Comment est-ce là, comment est-ce là?
2: Grâce à Dieu, nous en forme, nous sentons pas carité, il faut nous présenter condoléances, salutations, condoléances. Après, mon animateur, Henri-Claude Dufresne, et aussi sa femme, que mon Dieu lui-même lui va consoler, bah, force courage. Et condoléances à mon ami, mon frère, collaborateur, Bishop Jean-Claude Dorville, et tout membre de l'église famille dans Diffilbit, que mon Dieu va bah, force courage. Dans le moment ça qui a traversé, et condoléances à Bishop Moss, à tout membre de l'église, la foi, et bon Dieu lui-même va encourager. Et encore, Nabdo, frère moi, Henri-Claude, courage, parce que nous connaissons l'émission, ça l'a fait, comme un Bishop là, lui-même lui connaît camper avec vous. Mais nous connaissons comment il est connu, que bon Dieu lui-même, li va ba ou sake ou pa ka fè, li va edo fèl. Encore courage dans le Seigneur, force dans le Seigneur, et que bon Dieu lui-même lui va le confronter. Sel bagay sonje sa parole, bon Dieu dit, et comme ou même ou toujours dit, yon temps pour tout bagay. Dimanche après-midi, c'était temps de joie, nous avons ri, mais après ça, c'était temps que nous avons crié. Encore, la paix bon Dieu avec nous. Et nous saluons tout auditeur et auditrice et courage encore qu'à attendre l'émission ça matin à la gloire de Dieu. Merci de ta clapelle de Dieu.
1: Merci en pile, Pasteur Thomas Saint-Ilus.

0: bisous à Alain et famille qui nous écoutent du côté de Kentucky.
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0: Eddie qui nous écoute du côté de New York.
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0: Messieurs et madame Gérard Saint-Hilien du côté de Miami Shore.

Alléluia, oui, Jésus va consoler vous. La consoler Timounio, la consoler l'église, la consoler vous. Bishop Jean-Claude Deauville. Quelques bonnes minutes après l'heure, on a une bonne sélection que nous va donner pour faire plaisir à Sœur Serani Dominique, également à toute chrétien l'église Jérusalem, à tout le monde qui a écouté le programme là. Ou même qui gon moun qui parti pour l'éternité nous abdoué gain la foi quitte Jésus prend main Jésus oui n'a chanter ça pour toutes amis nous yo quand t'a pour t'il louer quelque c'est pour monsieur madame Herbidoval qui a écouté programme là chantons ensemble.

0: comme Jean-Claude Deauville. Le collègue des bishops.
1: On savait,
0: Pasteur Rachel Moss. Docteur Ida Mont-Saint-Jean. Madame la secrétaire Mathilde Pierre. Il y aura un temps pour tout sous le soleil.

38 minutes, 41 secondes. Une bonne nouvelle, si vous êtes de passage à Miami, en Broward, Patoyer, on vous parle de la beauté féminine. N'oublie pas de checker Noël Ricotte avec Keke Jean-Jacques. Keke Jean-Jacques vous fera, n'est-ce pas, vous serez belle. Oui, allez là. L'abtenoir avec un sourire aux lèvres, un accueil chaleureux. Et si vous avez besoin de cassable, la chocolat, tout joint avec Tilou. Tilou, on dit dans 147-37, Dixia, oui, en disant notre mamie, eh bien, allez joindre avec vous, bien relayez pour information, 305-303-88-85. Toujours, pasteur Thomas Saint-Tulus, nous venons ensemble pour nous chanter des belles chansons à cause de la disparition de la première dame de l'église de Deerfield Beach. Nous allons parler de Madame Bishop Jean-Claude Deauville. Elle est partie pour l'éternité bienheureuse, espérant que Dieu va accepter avec deux mains. Oui, dans le royaume-là. Chantons ensemble, pasteur Thomas Saint-Hilaire.

0: Aide-nous.
1: Aide-moi, Jésus.
0: N'est-ce pas, pasteur Thomas Saint-Illus, c'était réellement bien chanté, bien interprété, hein?
2: Aide-moi, aide-moi, aide-moi, Jésus. Oui, on a besoin d'un pile d'aide, vraiment, Seigneur, à travers tout et malgré tout, dans les circonstances qu'a passé ces jours-ci, nous avons besoin plus d'aide. Oui, encore une fois, la première dame de l'église, famille de Deffield Beach, a rendu l'âme. Elle est partie pour l'éternité bienheureuse. La parole de Dieu nous dit, Dieu a tout donné, Dieu a tout ôté, que le nom de l'Éternel soit béni. Parfois, il est grave. Parfois, il met en pile souffrance. Parfois, il mettait en pile crier. Mais pas oublié. La parole de Dieu nous dit, il y a un temps pour tout sous le soleil. La parole de Dieu nous dit, l'Éternel a tout fait pour un but, même le méchant, pour les jours du malheur. Docteur Malène Jean-Baptiste Dubois, merci, merci pour ce petit coup de fil. Ou carré les noms dedans, si vous voulez. Oui, docteur Malène Jean-Baptiste Dubois. Merci pour petit coup de fil ça, au carré les noms 305-893-1320. Nous connaît. Ça fait 4h43 minutes. L'Éternel a dit dans sa parole, hey, l'Éternel a tout fait pour un bœuf, même le méchant, pour le jour du malheur. 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Écho du réveil réellement en deuil. Comme on l'entend d'où, dépouillé pour un coup, faut ne couler sauce. Il y a un bon ami, son frère. Il y a un bon ami, son papa. Il y a un bon ami, son maman. Il y a un bon ami, son madame, son petite. Il y a un bon ami, c'est Namo, après l'Éternel. Même quand vous écoutez programme, là, en nous vendant le Seigneur pour le Kembe, mais pasteur Jean-Claude Deauville, avec toute famille, avec tous les amis proches, en nous chanter, pasteur Thomasin.

0: demandons à Dieu de prendre dans les mains de notre ami frère Bishop Jean-Claude Deauville et famille. Mon Dieu, qu'a prendre même mon sayo. Un pile de la foi. Et guidez-moi. Pasteur Thomas Saint-Scola.
1: Moi là.

0: Pasteur Thomas, avant que nous fassions nous attendre quelques pubs spirituels, et après, Pasteur Rilly, on a fait autant de plus, nous allons chanter une dernière chanson. Une chanson que nous avons tournée pour tout le monde qui a écouté le programme.
1: Amen.
0: Chanson qui est envoyée d'une façon spéciale à la première dame. Oui. Dieu ne peut pas parler des morts, pas faire chanter ça. Bishop Jean-Claude Deauville l'a tourné pour madame li. Et madame li a tourné pour lui. N'a demandé pour écouter avec beaucoup d'attention. Bonjour encore à toutes et à tous. Une fois de plus, aux chrétiens des églises chrétiennes par la foi, sous Bill Direction, à Archbishop Peter Fissien Moss, à Pasteur Rachel Moss, qui est censé bras droite madame ça bras droite li. Moun ki aurait mis en pile à madame la secrétaire Mathilde Pierre, l'incroyable Mastine, à docteur Ida Mont-Saint-Jean, aux chrétiens de l'église des élus. Nous voulons parler l'église que dirige Bishop Pa, Frisper Richardson. Nous savons, c'est gros projet. Nous avons dit que nous voyons ensemble pour chanter avec Bishop Jean-Claude Deauville.

0: 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Oh oui. Voilà, encore une fois, c'était bien chanté. Sans lui, ma vie serait sans espoir. Sans elle, ma vie serait sans espoir. Donc, avec Jésus, vie a grandi l'espoir, Bishop Jean-Claude. Dans la Bible dans la main, nous connaissons aussi qui est solide, nous connaissons la signification de la parole de Dieu, nous connaissons d'une façon ou d'une autre, avant la mort a des rigueurs à nul notre pareil. Il faut que nous allions. Il faut que nous allions. Si ce n'est pas moi, c'est vous. Ce n'est pas vous, c'est lui. Ce n'est pas lui, c'est l'autre. Il faut que nous allions. Nous ne sommes pas capables d'accepter. Mais il faut que nous allions. Donc, nous demandons pour prendre courage. Prends courage, mon frère. Prends courage. Maintenant, nos pubs. Pasteur et Thomasin. On a même dit deux mots avant de commencer la pub là. Il fait 4h52. Nous n'avons pas pile à passer.
1: Eh bien, ça n'a pas continué de dire, c'est courage à Bishop et Jean-Claude Dorville, et que bon Dieu lui-même, il va toujours soutenir lui. Et comme on dit, c'est un conseiller, il connaît la parole. La Bible dit, nous c'est pèlerins, nous c'est passagers sur terre, ça. C'est passé, n'a pas passé. Nous c'est épis dans le jardin bon Dieu. Les bon Dieu veut lui prendre. C'est ça nous besoin. Faire se préparer nous et que bon Dieu va continuer par les force courage ni aussi tout membre l'église la famille la foi yo tout bon Dieu va bénir encourager ba yo force dans moment difficile ça et que on va reconnaître que dit l'apôtre Paul la mort c'est un gain et encore courage et nous dit à Sécrémis courage dans le Seigneur. Et animateur, on peut dire, frère, courage, courage, et que bon Dieu lui-même, il va avoir nos forces, courage, dans le moment ça. Bon Dieu béni.
0: Merci en pile, pasteur Thomas Saint-Tilus, que le Seigneur est capable de bénir, salut madame Moubou, nous, tous les chrétiens, maintenant, l'église, Dieu nous dit la paix, bon Dieu avec vous.
1: Amen.
0: Merci en pile, bye bye.
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0: Oui, c'est ça, les arrivées font aller. Avec tout le monde.
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4: Amis des ondes, bienvenue à notre programme hebdomadaire La Voix du Messager de la Paix, animé par votre serviteur pasteur Élie Jean-Pierre. Nous sommes heureux de vous retrouver fidèles aux auditeurs. Si vous êtes des sentinelles qui veillent aux portes du Seigneur, que vos yeux soient perçants et que vos voix soient fortes. Sinon, cherchez l'Éternel pendant qu'il s'y trouve, invoquez-le tandis qu'il est prêt. Ne renvoyez pas à demain, car à chaque jour suffit sa peine. Nous aimerions vous dédier ce morceau en début de programme, interprété par Claude Lucin, intitulé « L'aveugle né ». Bonne audition. Écoutez Claude Lucin.

Voilà, c'était Claude Lucin dans l'exécution du morceau L'aveugle-né. À présent, nous allons lire le psaume 73 pour vous et avec vous. Psaume 73, c'est le psaume d'Asaph. Oui, Dieu est bon pour Israël, pour ceux qui ont le cœur pur. Toutefois, mon pied allait fléchir, mais pas été sur le point de glisser. Car je portais envie aux insensés en voyant le bonheur des méchants. Rien ne les tourmente jusqu'à leur mort, et leur corps est chargé d'un bon point. Ils n'ont aucune part aux souffrances humaines, ils ne sont point frappés comme le reste des hommes. Aussi l'orgueil leur sert de collier, la violence est le vêtement qui les enveloppe, l'iniquité sort de leurs entrailles, les pensées de leur cœur se font jour, ils raillent et parlent méchamment d'opprimés. Ils profèrent des discours hautains, ils élèvent leur bouche jusqu'aux cieux, et leur langue se promène sur la terre. Voilà pourquoi son peuple se tourne de leur côté. Il avale l'eau abondamment et il dit, « Comment Dieu saurait-il? Comment le Très-Haut connaîtrait-il ?» Ainsi sont les méchants, toujours heureux. Ils accroissent leurs richesses. C'est donc en vain que j'ai purifié mon cœur et que j'ai lavé mes mains dans l'innocence. Chaque jour, je suis frappé. Tous les matins, mon châtiment est là. Si je disais, je veux parler comme eux, voici, je trahirais la race de tes enfants. Quand j'ai réfléchi là-dessus pour m'éclairer, la difficulté fut grande à mes yeux jusqu'à ce que j'eusse pénétré dans les sanctuaires de Dieu et que j'eusse pris garde au sort final des méchants. Oui, tu les places sur des voies glissantes, tu les fais tomber et les mets en ruine. Et quoi? En un instant, les voilà détruits. Ils sont enlevés, anéantis par une faim soudaine. Comme un songe au réveil, Seigneur, à ton réveil, tu repousses leur image. Lorsque mon cœur s'est glissé et que je me sentais percé dans les entrailles, j'étais stupide et sans intelligence, j'étais à mon égard comme les bêtes. Cependant, je suis toujours avec toi. Tu m'as saisi la main droite, tu me conduiras par ton conseil, puis tu me recevras dans la gloire. Quel autre ai-je au ciel que toi? Et sur la terre, je ne prends plaisir qu'en toi. Ma chair et mon cœur peuvent se consumer. Dieu sera toujours le rocher de mon cœur et mon partage. Car voici, ceux qui s'éloignent de toi périssent. Tu anéantis tous ceux qui sont tes fidèles. Pour moi, m'approcher de Dieu, c'est mon bien. Je place mon refuge dans le Seigneur l'Éternel. Ainsi, afin de raconter toutes les œuvres. Amen. C'est là, ça va être la lecture du psaume 73. Psaume 73, psaume d'Asaph. Il y a besoin, nous allons essayer de vous trouver un autre numéro, peut-être interprété par Claude Lucin, les soirs, et nous allons considérer réconciliation. Écoutez ça.

Bien présent, mes frères et sœurs bien-aimés, chers amis, nous allons faire pour vous la lecture de la parole de Dieu dans le psaume 118. Psaume 118, nous allons lire les 8 premiers versets. Psaume 118, verset 1er, louez l'Éternel car il est bon, car sa miséricorde dure à toujours. Qu'Israël dise, car sa miséricorde dure à toujours. Que la maison d'Aaron dise, car sa miséricorde dure à toujours. Que ceux qui craignent l'Éternel disent, car sa miséricorde dure à toujours. Du sein de la détresse, j'ai invoqué l'Éternel. L'Éternel m'a exaucé, m'a mis au large. L'Éternel est pour moi, je ne crains rien. Que peuvent me faire des hommes? L'Éternel est mon secours, et je me réjouis à la vue de mes ennemis. Mieux vaut chercher un refuge en l'Éternel que de se confier à l'homme. Mieux vaut chercher un refuge en l'Éternel que de se confier au grand. C'est là que s'arrête la lecture de la parole de Dieu, que le Seigneur veille la bénir pour le profit des âmes de tous ceux qui croient. Seigneur, Dieu Tout-Puissant, Père de notre Sauveur et Seigneur Jésus-Christ, nous te remercions et nous te rendons gloire du privilège que tu nous as accordé à retrouver nos auditeurs sur les ondes. Nous te prions de les sauver dans ta grâce et de les préserver jusqu'à ton imminent retour. Dans le précieux nom de Jésus-Christ, nous te prions. Amen. Amen. En attendant que nous partagions avec vous le message de la parole de Dieu, nous allons faire appel, encore appel à Claude Lucin. Il nous donnera un autre numéro. Et ce numéro a pour titre La vie. Écoutez, Monsieur Lucin.

mes auditeurs, c'était Claude Dussin. Il a exécuté pour nous trois beaux numéros. Disons merci encore une fois à Monsieur Claude Dussin. Et à présent, nous allons partager avec vous le message de la parole de Dieu. Un message à pour titre « Les meilleures choses dans le livre des Psaumes ». Nous venons de lire Psaume 118 et le verset 8 nous parle des meilleures choses. C'est ce que nous allons partager avec vous en ce moment, dans quelques secondes. Mes frères et sœurs, mes chers amis, dans le livre des Psaumes, comme dans la lettre aux Hébreux, la Bible y établit des comparaisons entre les choses qui glorifient Dieu et les choses auxquelles les hommes prennent plaisir. Si dans la lettre aux Hébreux, l'auteur met en relief les choses que nous avons en Jésus-Christ, Jésus, le Fils de Dieu, supérieur à tous et à toutes choses. Le livre des Psaumes, livre de l'Ancien Testament, compte des choses meilleures. Quand peut-on parler de l'adjectif meilleur? C'est en comparant deux individus ou deux éléments, nous comparer deux bonnes choses avec deux autres et qui pas aussi bonnes, et bien nous relions ça y est qui plus bon, nous relions meilleur. En créole, nous utilisons le mot meilleur. L'adjectif vient trois degrés. Il y a là-dedans le positif, il y a le comparatif et le superlatif. Et naturellement, pour nous qui avons des choses étudiées le latin, là, nous connaissons très bien que il y a plusieurs adjectifs qui a utilisé pour ou capable employer l'adjectif au comparatif et au superlatif. Le latin utilisé magis et maxime. Nous-mêmes, nous n'avons pas de problème ça dans la langue que nous utilisons, le français par exemple. Nous gagnons le comparatif pour tout adjectif, nous gagnons superlatif pour le tout. Dans le psaume 118, verset 8, le psalmiste lui compare deux bagailles, un refuge en l'Éternel et la confiance au grand. Le verset se lit comme suit: mieux vaut chercher un refuge en l'Éternel que de se confier au grand. Mieux vaut chercher un refuge en l'Éternel que de se confier à l'homme. 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D'ailleurs, et bon Dieu se refuge, nous. 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

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Il peut facilement décevoir lui-même. Tandis que Dieu est souverainement éternel. Il dit lui-même, je suis Dieu et je ne change pas. 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Y a-t-il quelque chose de ma part qui soit étonnant? Nous pourrons considérer trois points et trois textes tirés du livre des Psaumes pour nous montrer que

dans le livre des psaumes, les choses sont les meilleures. D'abord, en regardant, mieux vaut le peu du juste que l'abondance de beaucoup de méchants. 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
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Alors il dit, toutes les nations m'environnèrent, au nom de l'Éternel, je les taille en pièces. Elles m'environnèrent, m'enveloppèrent, au nom de l'Éternel, je les taille en pièces. 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Verset 31 dit, je célébrerai le nom de Dieu par des cantiques. Je t'exalterai par des louanges. Cela est agréable à l'Éternel, plus qu'un taureau avec des cordes et cornes et des sabots. Le malheureux le voit et se réjouisse. Vous qui cherchez Dieu, que votre cœur vive, car l'Éternel écoute les pauvres et il ne méprise point ses captifs. Que les cieux et que la terre le célèbrent, les mers et tous ceux qui s'y meurent. Que bon Dieu, les capables de protéger vous, les capables de bénir vous, et les capables de faire connaître que les choses meilleures, c'est un bon Dieu que vous trouvez, le livre des psaumes et la lettre aux Hébreux apprennent ça. 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Et ça, bon Dieu dit l'appel. C'est à partir d'aujourd'hui, cherchez qu'on est bon Dieu. Cherchez avant qu'il soit trop tard, de façon à ce que bon Dieu est capable de bénir et protéger, de façon à ce que vous êtes capable de connaître un jour meilleur dans bon Dieu. Parce que c'est seulement dans bon Dieu qu'on peut trouver un jour meilleur.

Et voilà, c'était pasteur Rémi Jean-Pierre, le pasteur titulaire de l'église baptiste fondamentale de Béré, situé au 10-16 notre distance. 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Faire l'église baptiste fondamentale de Béré, l'église personnelle là-haut. Ou capable de passer à Élise Mapian, 954-687-6450. Et d'ici là, à la semaine prochaine pour le programme du même genre.

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0: Après quelques heures de souffrance, la première dame de l'église Family de Deerfield Beach a rendu l'âme. Oui, elle est partie pour l'éternité bienheureuse. Vraiment, la mort a des rigueurs à nul notre pareil. Mais pour ceux qui meurent en Jésus-Christ, la mort, c'est une victoire.
1: Cette pénible et douloureuse circonstance, nous voulons ensemble d'une façon spéciale à son époux, notre ami frère, Bishop Jean-Claude Deauville, le pasteur titulaire de l'église de la famille de Deerfield Beach, en collaboration avec pasteur Jocelyn Siméon. Donc, nous voulons ensemble à ses enfants, à ses frères et sœurs, à ses cousins et cousines, ses neveux et nièces, à ses proches parents et amis, d'une façon spéciale aux chrétiens de l'église de Deerfield Beach, chrétiens de l'église, chrétiens de la foi de Pompano Beach, chrétiens de l'église des dieux des élus de Oakland Park, sous direction Bishop Fidel Jason. Condoléances également aux chrétiens de l'église, chrétiens de la foi de Boynton Beach, de Pompano Beach. Condoléances à Docteur Idamon Saint-Jean, à Pasteur Rachel Boss, à Madame la secrétaire des églises chrétiennes de la foi, Madame Martine Pierre. Condoléances aux membres du collège des bishops, à J. Bishop Peter Fissiemos, Bishop Joseph Eterlin, Bishop Hilaire Louis-Jean, Bishop Fisbert Richardson, Bishop Ramnef Fleurigène, etc. Encore une fois, nos condoléances vont à Dr. Idamant Julien Saint-Jean, pasteur titulaire de l'église chrétienne Balafard de Boynton Beach. Enfin, à tous les proches parents et amis que ces deuils affligent. Les funérailles de la très regrettée, la première dame de l'église, la famille de Deerfield Beach, seront annoncées ultérieurement. Information, vous n'avez qu'à appeler Archbishop Peter Fissiemos dans 954-274-4826, Pasteur Jocelyn Siméon, 786-356-0075, Gabriel Roy Henri Claude Dufresne, 754-423-8740, Gabriel Bishop Frisbert Richardson, 754-214-4305.
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1: Docteur Bishop Fissien Moss et papa nous par la foi et coach nous et professeur nous. Donc, compagnon de voyage, c'est un plaisir exceptionnel pour nous recevoir Bishop et au bout des ondes de la radio là, je salue et continue à prier à la gloire de Dieu.
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Voilà, bonjour. Ici la voix de Dr Maxime qui vous accompagne quand il y a la vie. Il y a l'espoir, la lettre ou la droiture, mais c'est l'esprit qui vivifie. En elle était la vie et la vie était la lumière des hommes. Nous saluer tout le monde de près et de loin et nous saluer tous les amis. Et nous saluer Bahamas, nous saluer Haïti et nous saluer et tout le monde qui attend de nous dans la zone Miami particulièrement. Et maestro nous, Jean-René Charles et tous les amis de près et de loin. Et nous profiter occasion pour nous dire nos sincères condoléances à l'endroit du décès de Madame Jean-Claude Deauville et Bishop, non? Donc, que le Seigneur capable et soulager définitivement. La bonne nouvelle, c'est que vous pouvez être libéré en fondant votre vie sur le walk de la vérité divine et en apprenant à prier avec efficacité. Et Stormy et Martienne nous montrent quelles pensées, quelles paroles et quelles prières opposées à perdre dès qu'elle survient et comment combattre l'anxiété. Elle propose une aide pour surmonter les peurs qui nous paralysent, comme la peur de la mort, la peur de l'avenir, la peur du mal, la peur du rejet, la peur de la souffrance, la peur de la perte. Que Dieu, dans son amour, vous apprendrez à vous appuyer sur Dieu et à faire la différence entre la crainte qu'il ne veut pas et celle qu'il permet pour notre bien et celle que nous devons avoir. Apprenez à prier, à recevoir la puissance, l'amour et l'esprit, le bon sens qu'il vous destine, qu'il en soit ainsi. Et voyez-vous, nous poursuivons notre programme ce matin et parce que le temps ne s'arrête pas. Le temps ne s'arrête jamais. Et surtout, le soleil s'élève, la lune, et les soirs éclairent, les étoiles brillent dans l'univers. Donc, le temps ne s'arrête pas, que ce soit les vents et marées. Pour cela, la vie se poursuit, mais les circonstances elles sont réellement tracassières et même bouleversantes. Alors, recouvrons-nous. Et à la prière c'est chanter deux fois.

0: voilà, moi-même consolé et avec donc Jean-René Charles, définitivement l'école la vie, hein. Oui, l'école la vie, hein. Il y a un pile bagaille dans l'école la vie, hein. Il y a des bagailles nous déjà connaît, il y a des bagailles pour nous apprendre et il y a des bagailles pour nous mettre en pratique. Bonjour, vous êtes sur la force puissance et avec votre serviteur Dr Kidney Maxime. Restez branchés, pas déconnectés, que ce soit côtoyé.
1: Mais on a fait quelques bagailles, mais Jésus, on a fait tout bagaille. Alléluia.
2: 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Matthieu 6, verset 33. 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

0: Luc 1, verset 24 à 29. En vérité, je vous le dis, celui qui écoute ma parole et qui croit à celui qui m'a envoyé a la vie éternelle et ne vient pas en jugement, mais il est passé de la mort à la vie. En vérité, je vous le dis, l'heure vient et c'est maintenant où les morts entendront la voix du Fils de Dieu. Et ceux qui l'auront entendu vivront. Et en effet, et comme le Père a la vie en lui-même, ainsi il a donné au Fils d'avoir la vie en lui-même. Et il lui a donné le pouvoir d'exercer le jugement parce qu'il est Fils de l'homme. Et ne vous en étonnez pas, car l'heure vient à tous ceux qui sont dans les tombeaux entendront sa voix, et ceux qui auront fait le bien en sortiront pour la résurrection et la vie, et ceux qui auront pratiqué le mal pour la résurrection et le jugement. Parole du Seigneur, assoyez-vous. Grâce vous dit avec. Éternel, voici ta parole. Ta parole est la vérité. Efface-moi complètement et que la chair se taise et que l'esprit vivifie. Il en est ainsi au nom de Jésus-Christ de Nazareth. Amen.
1: Amen. Amen.
0: Et nous avons un texte en face nous là. Et nous entendons écho déjà fait. En vérité, je vous l'ai dit, l'heure vient où c'est maintenant où les morts entendront la voix du Fils de Dieu et ceux qui l'auront entendu vivront. 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Ici, le mort, ici, c'est au pluriel. Dans un sens, il dit maintenant où les morts entendront la voix du Fils. Donc, si résurrection pas encore venue, il dit maintenant, les gens qui tendent, ils vivent, ils ont la vie éternelle. 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
0: 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Mais cependant, qu'on veut, qu'on parle, c'est pas moi qui dis, c'est Jean 5, verset 29 qui dit, ceux qui auront fait le bien en sortiront pour la résurrection et la vie. Et ceux qui auront pratiqué le mal pour la résurrection et le jugement. 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La mort dans le péché, nous t'étendons décrit ça, l'état du péché. Et l'homme qui s'écarte du chemin et du bon sens reposera dans l'assemblée des défunts. Mon qui va un bon sens. Matthieu 8, verset 22. Mais Jésus lui répondit, suis-moi et laisse les morts ensevelir leurs morts. Laisse les morts ensevelir leurs morts. À qui est-ce qu'il a parlé là? Il a parlé de la mort spirituelle. Monde qui peut voir que Jésus dans la vie. Et l'autre mort qu'il a parlé, il a parlé de la mort physique. Ah, des poèmes que nous avons maintenant réfléchis. 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Et Jésus l'a dit en vérité, je vous l'ai dit, si vous ne mangez la chair du Fils de l'homme, et si vous ne boirez, buvez son, et vous ne buvez son sang, vous n'avez pas la vie en vous. Le Seigneur a quitté la Seine-Seine. Il dit, si un monde pas continuer, prend la Seine-Seine, s'il en est dans l'église, qui s'allie? 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Parce que faut continuer prendre la Sainte Seine ou la vie qui a continué. Non, ce n'est pas moi qui dis, mes amis, ce n'est pas moi-même qui dis. La Bible dit, c'est la Bible qui dit ça. C'est la Bible qui dit. De Corinthiens 5, verset 14. Ephésiens 2, verset 1. Pour vous, vous étiez morts par vos fautes et par vos péchés. Qui ça? Vous étiez morts par vos fautes et par vos. Vous étiez. 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

0: Hello? Amis auditeurs du podium, je vous salue tous dans le nom du Seigneur. J'espère que tout va bien là-bas, de ma part. Dieu merci, tout va bien. Nous remercions le Seigneur d'une très bonne semaine. Il nous a permis de traverser et nous voici au seuil d'une nouvelle. Donc, continuons à compter sur ses bienfaits, sur sa grâce, afin de que cette semaine aussi soit bien vécue. Le Seigneur est bon en dépit de tout. Le Seigneur est bon et nous savons qu'il est en contrôle de toutes nos situations. Prions le Seigneur. Bon étant le Père Céleste, en Jésus-Christ, nous te sommes infiniment reconnaissants de ton amour envers nous, de tout ce que tu as fait pour nous, cher Seigneur. Nous voulons te remercier pour la vie éternelle en Jésus-Christ, ton Fils, pour ton souffle de vie en nous, pour tes protections de tous les jours. Nous disons merci pour cette nouvelle semaine que tu nous as permis de commencer. Nous nous remettons entre tes mains et nos situations. Viens, ô Père, bénir l'émission de ce matin et le directeur de l'émission, Pasteur David Fouadin, sa famille et tous nos commanditaires. Sois-nous favorables, Père Saint, car nous te prions. Au nom de ton Fils Jésus, lui qui vit et règne au siècle des siècles. Amen. Encore une fois, mes auditeurs, nous vous saluons dans le nom du Seigneur. Nom du Seigneur, merci. Bon Dieu, bon. C'est vrai que circonstancio, ça n'a pas, ça n'a pas réellement. On a dit, je l'ai poté, la peine ou aller, mais nous croyons dans bon Dieu, nous, qui a toute puissance, même qui est en contrôle de toutes les situations. Et nous remercions le Seigneur. Nous disons merci pour tout ça qu'il fait. Nous connaissons que lui en situation, lui en contrôle situation. Moi, je vais lire le psaume 3. Psaume 3, c'est un psaume que nous dit souvent, nous répétons souvent dans le temps. Et nous répétons, que ce soit en groupe, surtout en groupe, surtout en groupe de prière, les noms du psaume ça, nous dit en faveur peut-être nous, en faveur famille, nous, en faveur l'Église, nous, et en faveur peuple haïtien, dans ça que nier. 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Pour moi-même, famille, moi, l'Église, moi, peuple, moi, en entier. Ô Éternel, que nos ennemis sont nombreux, quelle multitude s'élève contre nous. Combien qu'ils disent à notre sujet, plus de salut pour eux auprès de Dieu. Mais toi, ô Éternel, tu es notre bouclier, tu es notre gloire et tu relèves notre tête. De notre voix, nous crions à l'Éternel et il nous répond de sa montagne sainte. Nous nous couchons et nous nous endormons. Nous nous réveillons, car l'Éternel est notre soutien. Nous ne craignons pas les myriades de peuples qui nous assiègent de toutes parts. Lève-toi, Éternel, sauve-nous, notre Dieu, car tu frappes à la joue tous nos ennemis, tu brises les dents des méchants. Le salut est auprès de l'Éternel, que ta bénédiction soit sur ton peuple. Encore une fois, les deux derniers versets. Lève-toi, Éternel, sauve-nous, notre Dieu, car tu frappes à la joue tous nos ennemis, tu brises les dents des méchants. Le salut est auprès de l'Éternel. Que ta bénédiction soit sur ton peuple. On a le prier, bon Dieu. Papa, bon Dieu, qui est dans le ciel là, toute gloire, tout honneur, toute louange, c'est pour vous et pour vous-même, cher. Nous connaissons que c'est vous-même qui créez le ciel là, à terre. C'est vous-même qui n'en contrôle la situation. 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C'est le fait que vous êtes dans la réponse, c'est pas d'abfinir aussi vite chaque fois que nous prions. 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

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L'abbé Do participe avec nous dans la communion de ce matin, où nous allons partager le pain et le vin. ...1108 Northwest 1ère Avenue, 1ère Église Baptiste Haïtienne de Fort-Lédal. 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Nous saluons tous les membres, la sœur Ginette Séchant, notre collaboratrice et docteur Rodal Morissette, et le collège pastoral, le corps des diacres, la chorale, l'équipe d'adoration et louange, les musiciens, la jeunesse et tous les groupes. Nous avons pas mal de ministères en fonction à l'église et nos deux prédicateurs, frère Benjamin Filippo et frère Lude Sina. C'est toute une équipe qui a travaillé l'église là, côté tout le monde en action. C'est pas seulement un seul coq chanté, mais nous avons des ministères dans l'église là qui en fonction et tout le dimanche par pour être capable au service, et c'est ça que fait notre créons union et vraiment une communion entre nous, parce que tout ministère dans l'église là travaille.

Nous vous rappelons que nous sommes au dimanche 6 septembre 2026, déjà le 249e jour de l'année, 116 jours restants, 36e semaine de l'année 2026, 249 jours déjà passés, 116 jours seulement restés.

Le proverbe populaire, le dard du mépris pèse l'écaille de la tortue. La population des États-Unis s'est élevée à 356 053 778 habitants aux États-Unis. Saluons la sœur Anita Raymondville, évangéliste, et celle qui a ce ministère-là de prière, surtout avec les jeunes. Que Dieu vous bénisse et bénisse aussi votre ministère d'évangélisation et de prière. Madame Anita Raymondville et famille, salut. Nous saluons aussi la sœur Elita Joseph, la sœur Olivier d'Edouard. Tous les membres de la première église baptiste haïtienne du Fort Lauderdale sans distinction aucune, selon les pasteurs, les animateurs à l'écoute, vous êtes tous salués. On est à la première semaine du mois de septembre qui a des dates très importantes dans l'histoire de notre pays, tel que le 20 septembre 1758. Le 20 septembre va nous rappeler la naissance de Jean-Jacques Dessalines, c'est empereur et père de la patrie haïtienne, né le 20 septembre 1758. Ça, c'est ça que nous rappelle l'histoire d'Haïti, cette date commémorée chaque année en Haïti, comme le jour de Dessalines, 20 septembre. Et bon anniversaire à tous ceux-là qui et celles qui célèbrent un anniversaire quelconque au cours du mois de septembre et aussi le 15 septembre. On rappelle l'anniversaire de naissance de ma chère épouse, Madame Myrta Fouadin. Je dis tout le monde qui fait dans le mois de septembre, c'est bon monde. Ça veut dire vraiment un bon monde. À 3 minutes de la fin de l'émission, nous ne pouvons nous empêcher de parler

Pierre Damas Sabel, qui avait 20 ans, qui commençait ses études à l'université de Wright State à Springfield, dans Ohio. Il a publié le 30 juillet dernier, avant d'ajouter le moindre commentaire, il écrivait qu'il était venu dans ce pays pour poursuivre son éducation et non pour commettre des crimes ou faire du mal à quelqu'un. Il décrivait le sentiment de honte qui lui causait ce dispositif porté à la cheville, expliquant être venu étudier, bâtir son avenir et vivre mieux. Alors nous avons pour tout temps les réactions qui étaient déclenchées. Les réactions qui étaient déclenchées sous la Mossa et nous capables de sympathiser comme père de famille. Et on parle que dans notre émission, m'a touché, c'est un peu de monde qui parle de papier au collier, un peu de business qui a crié, qui a brûlé. 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Identification, s'il vous plaît.

0: Je suis le premier et non le dernier. Je suis en haut et non en bas. Je suis fort et non faible, riche et non pauvre. Je suis béni et non maudit. Je suis guéri et non malade. Je suis plus que vainqueur. Je suis fait à l'image et à la ressemblance de Dieu. Je suis destiné à régner et à dominer. Je suis le temple du Dieu vivant. Dieu le Père demeure en moi. Jésus-Christ demeure en moi. Le Saint-Esprit demeure en moi. Le diable a peur de moi, les sorciers ont peur de moi, les démons tremblent et prennent la fuite devant moi au nom de Jésus. Père, je me tiens sur ta parole et je confesse que je suis ton enfant. J'ai la puissance de créer et d'appeler les choses à l'existence. J'appelle maintenant à l'existence tout ce qui manque dans ma vie et j'ordonne de devenir maintenant. Je confesse que toutes mes journées sur terre sont créées par le Seigneur et je me réjouis en elles. Oui, la grâce et le bonheur m'accompagneront tous les jours de ma vie.
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1: Je remercie Seigneur pour ta protection sur ma vie. Je me tiens sur ta parole et je confesse que tu es ma lumière et mon salut. De qui aurais-je peur? Tu es le soutien de ma vie, de qui aurais-je crainte? Quand des méchants s'avancent contre moi pour dévorer ma chair, ce sont mes persécuteurs et mes ennemis qui chancellent et tombent. Je refuse d'avoir peur du mal, car je sais que la main puissante de mon Dieu est sur moi et je suis plein de confiance au nom de Jésus. Je crois dans mon cœur et je confesse de ma bouche que je suis un enfant de Dieu et mon Père céleste ne permettra jamais à mes ennemis de dire que je suis sous la plus haute protection. Car la parole de Dieu me dit que ma vie est cachée avec Christ en Dieu dans les lieux célestes. Je me lève maintenant et je couvre ma vie ainsi que celle de ma famille dans le sang de Jésus. Je crois et je confesse que sous le sang de Jésus, le diable ne peut rien me faire. Parce que la parole de Dieu déclare que je l'ai vaincu à cause du sang de l'agneau et à cause de la parole de mon témoignage. Voilà pourquoi je confesse que mes ennemis sont vaincus par le sang de Jésus et que je suis plus que vainqueur au nom de Jésus. Je crois et je confesse que ma vie est entre les mains de Dieu. Alors je déclare que je suis intouchable, imbattable et que je suis indestructible. Aucune action de sorcellerie ne peut m'atteindre, aucune action d'occultisme ne peut me toucher, aucune œuvre du malin ne peut réussir dans ma vie. Je déclare nul et sans effet toute onde négative de haine et de jalousie dirigée contre moi au nom de Jésus. Je déclare en tant qu'enfant de Dieu que je suis une pierre vivante. Si l'ennemi tente de tomber sur moi, il se brise, et si je tombe sur lui, il est écrasé. Je confesse que quiconque se lève contre moi tombe sous mon pouvoir. Toute arme forgée contre moi est sans effet, et toute langue qui se lève en justice contre moi est condamnée au nom de Jésus. Je crois et je confesse que l'Éternel est mon berger. Même si je marche dans la vallée de l'ombre de la mort, je ne crains aucun mal car il est avec moi. Je déclare que je marche et vis en paix au nom de Jésus. Je me tiens sur la parole de Dieu maintenant et je prends autorité sur toute puissance de peur. Je les chasse de ma vie au nom de Jésus. Je crois et confesse que je n'ai peur de rien ni de personne. Et je ne crains aucune situation, car je ne suis jamais tout seul, mais le Seigneur est avec moi. La parole déclare que Dieu est pour moi un refuge et un appui, un secours qui ne manque jamais dans la détresse. C'est pourquoi nous sommes sans crainte, même quand la terre est bouleversée et que les montagnes chancellent. Même au milieu des luttes et des combats, je sais que l'Éternel des armées est avec moi. Le Dieu d'Israël est pour moi une haute retraite. Je crois et je confesse que quand l'ennemi viendra comme un fleuve, le Saint-Esprit le mettra en fuite. Je déclare que mes ennemis viendront contre moi par un seul chemin, mais ils s'enfuiront par sept chemins. Alors je déclare que tous mes ennemis prennent fuite maintenant, au nom de Jésus. Père, je me tiens sur ta parole et déclare que par le pouvoir que tu m'as donné, je marche sur les serpents et sur les scorpions, ainsi que sur toute la puissance de l'ennemi, et rien, absolument rien ne pourra me nuire. Je crois et je confesse que je suis assis avec Jésus à la droite du Père, et mon Dieu a fait de tous mes ennemis mon marchepied, au nom de Jésus. Je confesse que mes ennemis sont maintenant dans la honte et ils ne peuvent m'approcher, car l'ange de l'Éternel campe autour de moi et me protège de tout danger. Je demeure sous l'abri du Très-Haut, je repose à l'ombre du Tout-Puissant. Je dis à l'Éternel mon refuge et ma forteresse, mon Dieu en qui j'ai filé de l'oiseleur, de la peste et de ses ravages. Il me couvre de ses plumes et je trouve un refuge sous ses ailes. Sa fidélité est un bouclier et une cuirasse. Je ne craindrai ni les terreurs de la nuit, ni la flèche qui vole le jour, ni la peste qui marche dans les ténèbres, ni la contagion qui frappe en plein midi. Que 1000 tombent à mon côté et 10 000 à ma droite, je ne serai pas atteint au nom de Jésus. Je crois et je confesse que de mes yeux, je verrai le châtiment des méchants, car tu es mon refuge, ô Éternel, et je fais de toi ma haute retraite. Aucun malheur ne m'arrivera. Aucun fléau n'approchera de ma maison, car tu ordonnes à tes anges de me garder dans toutes mes voies. Ils me portent sur les mains et mon pied ne peut heurter contre une pierre. Je marche sur le lion et sur l'aspic. Je foule le lionceau et le dragon au nom de Jésus. Puisque je t'aime, ô Éternel, tu me délivres et me protèges. Puisque je connais ton nom, je t'invoquerai et tu me répondras. Tu seras avec moi même dans la détresse. Tu me délivreras et tu me glorifieras. Tu me rassasiras de longs jours et tu me feras voir ton salut.
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2: Quand je vais mourir, ne venez pas sur ma tombe me dire à quel point vous m'aimiez et combien je vous manque. Ce sont des mots que je veux entendre alors que je suis encore en vie. Quand tu meurs, les gens pleurent et te supplient de revenir. Pourtant, de ton vivant, ils ne montrent même pas qu'ils se soucient de toi. Quand je serai au cimetière, je n'aurai plus besoin de visite, ni de fleurs. Si tu veux me voir, me parler et passer du temps avec moi, fais-le maintenant, fais le temps que je suis en vie. Après, il sera trop tard. Cotiser pour me soigner au lieu de cotiser pour m'enterrer, bande d'hypocrites. Tes larmes couleront quand tu verras ma photo sur ton mur, mais il sera trop tard. Je veux pas de funérailles grandioses, ni un cercueil d'un million. Si tu savais à quelle vitesse les gens t'oublient quand tu meurs, tu ne vivras pas ta vie.
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0: Oui, bon retour dans l'émission, non? 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
1: 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Il est pratiquement fait midi et 19 minutes. N'a écouté Radio VEO. 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

0: Le diable le conduisit encore à Jérusalem, le plaça sur le haut du temple et lui dit, « Si tu es fils de Dieu, jette-toi d'ici en bas, car il est écrit, il donnera des ordres à ses anges à ton sujet, afin qu'ils te gardent et ils te porteront sur les mains de peur que ton pied ne rate contre une pierre. » Jésus lui répondit, « Il est dit, tu ne tenteras point le Seigneur, ton Dieu. Amen. » Et maintenant, nous demandons notre bien-aimé pasteur Emmanuel Cherville, il va introduire nous devant le trône de Dieu par la prière. Prions Dieu.
1: Dieu, trois fois saint, c'est avec joie et reconnaissance que nous approchons du trône de la grâce de Dieu. Nous te demandons, Seigneur, de bénir l'émission, le grand rendez-vous évangélique. Bénis nos auditeurs, ceux qui nous écoutent avec attention, donne-leur une compréhension élevée de ta parole. Guéris ceux qui sont malades, ceux qui sont hospitalisés, ceux qui sont malades, Jésus, nous te demandons de faire une intervention en leur faveur et de les guérir. Nous te demandons toutes ces grâces, c'est dans le précieux nom de notre Seigneur Jésus-Christ, Lui qui vit et qui règne au siècle des siècles. Amen.
0: Amen. Salut, chers auditeurs. Nous sommes contents de ce que nous sommes capables d'entrer à la caillou après-midi encore. Chaque dimanche, toujours 2h ou 3h. Pour écouter l'émission du Grand Défaut évangélique. 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Nous saluons vous. Nous vous remercions d'être toujours prêts au service pour aider nous, qui sommes capables dans l'air. 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
5: 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À nous retourner toujours dans l'évangile de Luc chapitre 11. À nous lire les deux versets, le verset 21 et verset 22. Lorsqu'un homme fort et bien armé garde sa maison, ce qu'il possède est en sûreté. Mais si un plus fort que lui survient et le dompte, il lui enlève toutes les âmes dans lesquelles il se confiait, et il distribue ses dépouilles. Amen.

Mais si un plus fort que lui survient et le dompter, il lui enlève toutes les âmes dans lesquelles il se confiait et il distribue ses dépouilles. Luc, chapitre 11, verset 22. Enlève toutes les âmes de confiance contre l'homme fort. Voilà notre sujet. Enlever toutes les âmes de confiance contre l'homme fort. Et lorsque nous voulons considérer cet après-midi, le troisième secret, devenir l'homme le plus fort. Remarquez, le premier secret que nous t'ajoutons, c'est marcher contre l'homme fort. Et deuxième secret, dompter l'homme fort, non seulement enlever toutes les âmes de confiance contre l'homme fort. Et exemple, David, dans le combat contre Goliath, dans 1 Samuel chapitre 17, pas oublier lorsque David fin vaincre Goliath, il prend propre épée Goliath, et il tranche Goliath. Il coupe tête Goliath avec propre épée que Goliath a gagné. Épée ça, c'était seulement Goliath qui était capable de manier. Dans 1 Samuel, chapitre 18 et chapitre 22, David utilisait l'épée de Goliath. C'est une remarque sur la vie de David. Cet après-midi, on nous considérer ces deux expressions dans Luc chapitre 11, dans le verset 22c. Il lui enlève, deuxièmement, toutes les âmes. Deux mots. Le verbe enlever et âme de confiance. Qui sens que ça gagne? Qui ça Jésus-Christ voulait dire ici dans ce passage? Jésus-Christ utilisait le verbe enlever. Jésus-Christ employait ce verbe dans le contexte militaire. Tous ces sens ont une signification. Dans le sens militaire, il veut dire séparer l'adversaire et réduire sa force. Tout militaire a toujours utilisé le thème ça, enlever les âmes des ennemis. Le sens fort de ce verbe, plus tard, il pourra le traduire en deux âmes. Parfois, c'était dans les combats, lorsque les vainqueurs voulaient annuler l'ennemi, ils étaient utilisés propres âmes adversaires. Mais ce n'est pas le tout des âmes de l'adversaire ici que Jésus-Christ voulait parler. Mais plutôt d'utiliser ses âmes contre lui-même. Vainqueur prend propres âmes ennemies, l'utiliser pour contre lui-même.

0: C'est ça que fait David. Il fait même genre lorsque il finit de gagner la bataille avec Goliath. Il désarme Goliath. Et il prend propre âme que Goliath a gagné sous lui pour le combattre Goliath. Et Jésus-Christ lui-même dans le désert de la tentation, lorsqu'on lit dans Matthieu chapitre 4, dans le verset 4, mais ça que Matthieu rapportait. Lorsque Satan a approché devant Jésus-Christ, après 40 jours de prière, qui dirigeait, Jésus répondit, il est écrit, l'homme ne vivra pas de pain seulement, mais de toute parole qui sort de la bouche de Dieu. Donc, Jésus-Christ utilisait âme ennemie en même. Christ a employé l'épée d'esprit. Christ a dit, il est écrit. Plus tard dans Matthieu chapitre 4, dans le verset 10, Jésus lui dit, retire-toi, Satan, car il est écrit, tu adoreras le Seigneur ton Dieu, et tu le serviras à lui seul. Et voici comment Matthieu rapportait les choses. Mais Luc lui-même, plus tard dans Luc, chapitre 4, verset 4, Jésus lui répondit, il est écrit, l'homme ne vivra pas de pain seulement. Matthieu, Luc pas rapporté, même Jean avec Matthieu. Satan porte yon lot attaque. Dans Luc chapitre 4, verset 8. Jésus lui répondit, il est écrit, tu adoreras le Seigneur ton Dieu et tu le serviras lui seul. Donc, nous est comment que Jésus-Christ employé, il est écrit. Satan, ouais, qu'il pas capable d'arriver vaincre Jésus-Christ, lui utiliser une autre tactique dans verset 9, Luc chapitre 4. Le diable le conduisit encore à Jérusalem, le plaça sur le haut du temple et lui dit, si tu es fils de Dieu, jette-toi d'ici en bas, car il est écrit. Nous est là, Satan recitait le psaume 91, verset 11, et il dit en vérité. C'est ça qui fait qu'il y a un peu de monde qui parfois a troublé dans le psaume 91, qui ça dit, depuis dans verset 10, aucun malheur n'est arrivé, aucun fléau n'approchera de ta tente. Car il ordonnera à ses anges de te garder dans toutes tes voies. Oui, un grand propose, dit ce pasteur, il récitait, il prêchait même j'avoue, il lit la Bible même j'avoue. Satan dit en vérité, mais pratiquer la vérité, c'est autre chose. Jésus-Christ dit, il faut capable de désarmer l'ennemi. Et qui ça qu'il dit? Dans Luc chapitre 4, dans verset 12, Jésus lui répondit, il est dit, tu ne tenteras point le Seigneur, ton Dieu. Donc, Jésus-Christ dit, li pral bali, yon plus précision, li traduit le verbe, il est dit, gen yon différence. Un très sensible. Et qui ça lui dit Satan? Eh bien, Satan dit, il est écrit dans Luc. Après, plus tard qu'il saurait, dans le verset 10, et Satan dit en vérité. Il donnera tes ordres à ses anges, à ton sujet, afin qu'ils te gardent, qu'ils sauraient où est point virgule. Point virgule. Pour quelle raison? Satan fait un jeu avec Jésus-Christ. Jésus-Christ pas ouvri aucun controverse avec Satan. Ni polémique. Qui ça Christ voulait faire comprendre à Satan? La Bible écrit par elle-même ce qui est écrit dans la Bible pour qu'il prouve un enseignement. Il veut dire, pour que, ou c'est petit bon Dieu, ou doit garder pour être vraiment sous marcher dans toutes tes voies. Est-ce que Satan marche vraiment dans la voie, bon Dieu? Non. On nous garde yon bagay dans la vie de David. David devant l'Éternel, il dansait. Qui est David dansé? David dansé dans la rue. Qui ça qui t'est passé? Yon bagarre à cause de l'âge de l'Éternel qui t'est déplacé. David dansé. Et aussi Israël t'est dansé. Bon Dieu pas dit soudé c'est devant qui ça me pourra le faire pour vous. De même, Dieu écrit la loi et aussi le sabbat. Mais Dieu, bon Dieu pas dit, si ou pas observer le sabbat, si ou pas observer la loi, ou pas joindre le salut. Judas lui-même, il était un parmi les disciples de Jésus-Christ. Et mais Christ pral perdu, il parle perdu Judas. Il pas dit que tout disciple Jésus-Christ yo pral perdu aussi. Disciple de Jésus-Christ parfois il y en a qui doit souffrir. Oui, il y a souffrance. Mais ça pas veut dire que tout disciple doit souffrir. C'est ça qui fait que nous connaissons lorsque nous sommes serviteurs de Dieu. Nous serons souffrir aussi. Voici la signification de ce verbe enlevé dans Luc chapitre 11, verset 22 B et C. Il lui enlève premièrement, deuxièmement, toutes les âmes. Comme nous gagnons assez de temps, il est 2h45, en nous garder toutes les âmes. Christ employait les âmes de confiance. Juifio te dit, pour vaincre les ennemis, il faut utiliser les âmes et offensives. Les lances, l'épée, l'encre, wash, toutes ces âmes ça. Mais Jésus-Christ aussi, lui parlait comme des âmes secrètes. Autrefois, lorsque yon ennemi, ou bien yon vin paraître, yo te gen yon lot zam secret. Yo t'allé attaquer yon lot nation. Et yo te présenté tout de suite zam secret ça. Mais, zam que Christ utilise ici, les zams que l'homme fort a utilisé, li pensait que c'est lui-même seul qui gagne capacité de manier cette âme. Et c'est là que Goliath a fait erreur. zam ke Goliath genye. 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Maintenant sur cette terre. À cause de pouvoir, l'homme fort gagne. L'homme fort a fait méchanceté, maltraité moun, mette de l'eau dans yeux moun. Mais, l'homme fort pas connaît que l'homme le plus fort, gagne un âme qui plus fort que lui. De même pour Goliath. Lui pensait que c'est lui-même seul qui était capable de manier l'épée qu'il te gagne. Et nous, comment David prend l'épée là. Lui manœuvre plus bien que lui-même. Avec propre épée par Goliath là. Il prend plus tard. Il coupe tête Goliath. Et il dit nous-mêmes qui la zanmi Goliath yo. Si yon nan nou ta gen malheur, nou ta osé vin comprendre pour nan venger Goliath, m'a coupé tête nous toutes. C'est la foi qu'a combattre. Je dis y a problème. L'homme fort a bouleversé le monde. L'homme fort arrogant, l'homme fort un grand menteur, l'homme fort a dépassé les choses. Mais vous devez connaître l'homme le plus fort. Nous prenons le kit là. Dimanche prochain, nous allons avoir deux âmes que Satan toujours utilisé. Mais nous allons juste garder. Satan toujours utilisé deux âmes. L'amour de richesse et la peur. Deux âmes, ça. La richesse et la peur. 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Il crée la peur. 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C'est ça fait Jésus-Christ dit, la richesse de l'argent est la racine de tous les maux. Que bon Dieu bénisse, que bon Dieu garde au cet après-midi, à méditer sur la parole de Dieu. Mais si un plus fort que lui survient et le dompté, il lui enlève toutes les âmes dans lesquels il se confiait et il distribuait ses dépouilles. 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Pasteur Cherville, bonsoir.
1: Bonsoir, Pasteur. Nous toujours dans Luc, en chapitre 11, verset 22, surtout dans le verset 22, sujet non après-midi, enlève toutes les âmes de confiance. Contre l'homme fort. Donc, nous te voyons d'abord comment David t'est dompté et l'homme fort et Goliath. Et deuxièmement, nous voyons enlever toutes les âmes de l'homme fort. Et Samuel, chapitre 17, David enlève l'âme de Goliath, enlever, c'est-à-dire, c'est l'emploi dans le sens militaire, séparer et l'adversaire, enlever les âmes de l'adversaire. Noé David a désarmé Goliath et lui enlevé l'âme de Goliath. Dans Matthieu chapitre 4, nous voyons Jésus-Christ, après 40 jours de prière, Satan a attaqué. Jésus-Christ a utilisé l'âme de Satan pour le battre, pour combattre Satan. Donc, dans Luc dans Luc 4, verset 4, il est écrit, l'homme ne vivra pas de pain seulement, mais de toute parole qui sort de la bouche de Dieu. Jésus-Christ a employé ce verbe et cette expression, il est écrit. Et Satan tout, il fait même bagaille là. Donc Jésus-Christ dit, Jésus-Christ, si tu es le Fils de Dieu, jette-toi en bas. Donc Jésus-Christ connaît piège là, il content, il préparé pour Satan. Donc il faut désarmer l'ennemi. Dans le verset 10, Satan a joué un game avec dans le point virgule, un jeu avec Jésus-Christ. Mais David était dansé pas dans le temple. Donc les disciples de Jésus-Christ nous va souffrir, mais cependant la victoire c'est pour nous. Deuxième âme, toutes les âmes de confiance et que c'est les juifs te qu'on utilisait les âmes de défense, les âmes secrètes. Mais Goliath pensait que c'est lui-même seul qui était qu'à manier les âmes. C'est ça Satan pensait tout. Donc mais David était utilisé, il prend l'elfin et porte victoire sur Goliath. Il tire Goliath, il prend Zam Goliath et puis il manœuvre le plus bien que Goliath et que tout en l'armée et philistin. Donc et peut-être ça, chaque jour nous devons manier les âmes de Jésus-Christ pour combattre adversaire Satan le diable. L'utiliser l'amour et richesse et c'est nous et ça, c'est ça qu'on fait dans l'église. Et c'est richesse et l'argent, il y a parlé, c'est l'amour et l'amour qui est pas vrai amour. Donc c'est ça ils ont utilisé tout la peur tout. Donc c'est peut-être ça nous-mêmes chrétiens fait utiliser les âmes de Jésus-Christ. Allez dans Éphésiens chapitre 10 chapitre 6 ou besoin les âmes que pour utiliser contre adversaire. 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

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Jeudi, c'est 6e jour du 9e mois dans le calendrier romain ou solaire, ce mois que vous le mois de septembre. Pour le calendrier créationniste solinaire, c'est-à-dire calendrier qui marche avec la création et la Bible, jeudi, c'est 23e jour du 6e mois, qui est le mois de l'Ul, et l'Ul qui commençait du 15 août au 15 septembre. Référence biblique, Néhémie 6, verset 15. Bonjour, bonsoir à tous et à toutes, ça dépend de qui côté on peut écouter nous à présent. 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
1: 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Notre Père des cieux, grand Dieu créateur, grand Dieu de l'univers, nous comptons de ce qu'on a une opportunité de retourner encore pour nous présenter l'émission La Voix de la Famille. Merci pour tout ça qu'on fait pour nous depuis le jour de notre naissance jusqu'à cette présente minute. Si nous vivons, c'est parce que vous remettez d'un amour éternel, d'un amour infini. Et nous remercions pour ça. 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

Oui, nous contents de ce que nous avons l'opportunité de retourner encore aujourd'hui pour vous présenter l'émission qu'on remet en pile là, La Voix de la Famille. Vous qui nous écoutez en France, Maroc, Orlando, Georgia, Californie, quel que soit côté dans quoi monde là, nous souhaitons nous toutes bienvenues au bord de la grande famille haïtienne, La Voix de la Famille. Pas jamais oublier ça, une heure de temps passé avec nous vaut mieux que mille ans passés ailleurs. 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Alors, chers amis, sous qu'on au monde, pourquoi capter nous? 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Vous avez un pile bagaille qui a aidé ou avancé de l'avant. 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

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Coach Nation pour enseigner. Est-ce qu'on a déjà?

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Nous avons très belle émission pour aujourd'hui.

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0: Bonsoir tout le monde, bonsoir tout le monde, comment nous y est? Est-ce que nous avons bien? Bonsoir, bonsoir, bonsoir. Il pleut sur Miami. Je connais le temps. Donc le temps est pluvieux. Donc nous très très prudents. Ou même qu'a conduit dans la rue. Bienvenue à l'émission. Donc à votre émission de prédilection. Entre les dimanches entre 7h et 8h, la voix de la vérité avec la voix de Gotchen Bernard. Donc bonsoir tout le monde, bonsoir tout le monde, ou même cap écouter la chaos sur téléphone ou dans la radio, dans la machine. Donc un peu partout à travers le monde, un peu partout en Floride. Eh bien, bonsoir, bienvenue, nous pour parler. Nous connaissons toujours un rendez-vous chaque dimanche. Gotchen avec Diana Escamand, Dina Escamand, un leader, un petit tigre. Donc pour nous faire si parler et parler, causer, qui est un homme, parler, causer, qui a un sens. C'est pas parler pour parler, mais c'est parler pour corriger, parler pour aider, parler pour avancer, parler pour transformer. C'est le but de cette émission, hein, qui est justement là pour capable aider et accompagner. Communauté, mon nom est Gauthier Bernard, il est 7h15 minutes, l'heure n'est jamais exacte. Il me dit aussi, oh, il fait 7h, on exactement 7h, non, l'heure n'est jamais exacte, ok?
1: Mais Gauthier futur noyé, un fort surhumain, dirigé vers la jeunesse, même si c'est à nos 15 ans, nous t'as récolté les fruits.

Cette musique de New Look avec la voix de Ali La Rivière, Jeunesse Pays Futur, donc une chanson et bien écrite de Ali La Rivière, Madame, Monsieur. Une musique qui parle de la jeunesse, de l'avenir, du futur de demain. Attendez ça. En nous, c'est parti avec la voix de Gauthier Bernard, King Ali. Est-ce que nous en forme? Kembe. Fanatique Niloukio, Meniloukio, Djokanel Niloukio.

0: Ah oui, l'amour, ce ne sont pas des paroles, hein, ce sont des actes. L'amour est actif, l'amour est proactif. L'amour s'exprime par l'acte, par les actions.
1: Ça nous fait.
0: Si tu me dis que tu m'aimes et tu m'aides pas, c'est que tu ne m'aimes pas.
1: La vie.

Chaque jour, on a dit Haïti pas péri, Haïti pas mouri, mais dis-moi qui ça nous fait pour ça, hein, qui j'ai souffert, qui sont faits pour ça changer. Oh oui, c'est si vrai, c'est si vrai. Le changement d'Haïti appartient aux Haïtiens. Haïtiens, c'est espoir Haïti. 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Oh oui. Bonjour Miami, bonjour Boiroud, bonjour Fatadelal, bonjour Hollywood, bonjour Dina Escaman, bonjour Maître Prudent.

0: Bonjour Jean-Nu Macadet, Gérard Siffleur. Oh oui, bonjour l'homme mission. Dan Tinor. Père Aube. Pourquoi pastoresse Marie-Lou de Métellus, pourquoi pas, hein, pourquoi pas. Raymond, jeune leader. Tibas, Toto Kwaku. Pasteur Gonel.
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0: Il y a un roi dans la ville, il s'appelle Henri-Claude Dufresne, Monsieur le roi. Bonsoir.
1: Jeunesse

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Oh oui, coach Kenol, Zami Pam. Coach Roland. Monsieur Larry, nous en forme. Gary Mazaka, achetez ticket, tonton.

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